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0: Bah oui,
1: bien sûr.
0: David Guetta qui est là pour vous réveiller ce matin, bienvenue sur Énergie. Bon réveil, c'est mardi, c'est Charlie, 6h tout pile. C'est le 6-10 de l'été. Et si vous voulez des stars pour bien démarrer cette nouvelle journée, vous avez choisi la bonne radio. Bienvenue sur Énergie, que Black et Guy de Besbar sont là aussi, Temper City Calais. It's music only, Énergie. Ça, je peux vous dire que c'est une journée qui démarre bien. Et juste avant, on va retrouver nos superstars de l'actu. C'est parti pour les premières infos de la matinée. Les infos et la météo de ce mardi 7 juillet, c'est avec Benjamin Bardel. Salut Ben.
2: Salut Charlie, salut à tous. Un mardi esquimau. La journée s'annonce encore torride sur le pays. C'est légèrement voilé ce matin sur les Ardennes, en Bourgogne, dans le nord. Le roi soleil va encore régner sur le pays. Il va faire chaud, très chaud. On va suffoquer dans le sud-ouest. 40 degrés attendus à Bordeaux, 31 à Bastia, 36 à Chalon-sur-Saône, 37 à Bourges, 28 à Paris et Biarritz. Ça va légèrement baisser demain. La canicule s'étend de jour en jour. 61 départements de la France sont placés en vigilance orange par Météo France avec des températures prévues entre 35 et 38 degrés, voire jusqu'à 41 donc dans le sud-ouest. Seuls les Hauts-de-France, les côtes de la Manche et la façade est du pays vont rester en dessous des 35 degrés. Il va faire chaud également sur le pays la prochaine nuit. L'heure de vérité pour Marine Le Pen. Le procès en appel des assistants parlementaires du FN se tient ce mardi. La présidente du groupe RN à l'Assemblée nationale a été reconnue coupable en première instance de détournement de fonds publics dans l'affaire des assistants parlementaires des eurodéputés du Front National. La décision des juges aujourd'hui pourrait l'empêcher de se présenter à l'élection présidentielle l'an prochain. Le mondial de foot et les huitièmes de finale. L'Espagne sort le Portugal sur le fil hier soir à Arlington. L'Espagne s'est défaite du Portugal en toute fin de match 1-0. Cette défaite du Portugal, ce sont aussi les adieux de Cristiano Ronaldo à 41 ans. Le joueur a annoncé que c'était son dernier mondial après 6 participations. En quart, vendredi, la Roja retrouvera la Belgique. Les Diables Rouges ont sorti les États-Unis cette nuit 4-1. À suivre ce soir, Argentine-Égypte à 18h avec un arbitre français. Et le dernier huitième de finale, Suisse-Colombie à 22h. Le chien aboie et la caravane passe. Le Tour de France. Tadej Pogacar s'empare du maillot jaune aux Angles en France. Le français Paul Sexas, de son côté, a pris la 4e place au programme pour cette 4e étape. Pour les cyclistes, Carcassonne fois 182 km entre l'Aude et l'Ariège. Et puis la France, capitale mondiale du jeu vidéo compétitif. L'e-sport World Cup, financé par l'Arabie Saoudite, a trouvé refuge à Paris à cause de la guerre au Moyen-Orient. Jusqu'au 22 août, près de 2000 joueurs, 200 clubs sur 25 des jeux les plus populaires au monde vont s'affronter porte de Versailles. De Fortnite à League of Legends, Call of Duty ou encore Street Fighter, c'est le plus gros événement au monde dans le domaine du jeu vidéo. Et la cérémonie d'ouverture, c'est demain à la scène musicale. Aya Nakamura, Théodora et DJ Snake sont attendus. Il apporte la fraîcheur dont on a bien besoin ce matin. Charlie est dans le 6-10 de l'été.
0: Merci bon beaucoup réveil. Ben, on se retrouve à partir de 6h30 pour la prochaine info.

portugais qui partent bosser peut-être ce matin, qui écoutent la radio. C'est dur, mais on pense plus à la soirée d'hier soir. C'est maintenant en avance, on attaque ce mardi avec tous les hits de l'été que vous découvrez en premier ici sur NRJ. D'ailleurs, un énorme hit qui arrive, on pouvait pas mieux démarrer la journée. Coldplay arrive sur NRJ, peut-être la BO du prochain James Bond d'ailleurs. Coldplay, ça arrive juste après Mauvais Joe.

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0: En pleine forme, c'est mardi matin. Bienvenue sur Énergie avec tous les hits de l'été que vous découvrez en premier. Ici, on va chanter avec Julia Lib. Parfait, si vous le suivez depuis la Starac, il est là, il est sur Énergie ce matin. Sound of Legend calé aussi pour vous. Et puis les Wouin, évidemment, c'est le meilleur de Manu qui continue jusqu'à 10h.
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2: Quel a été le moment de vos vacances? Qu'est-ce que vous avez fait pendant ces vacances? Venez nous raconter ça. Ça a peut-être été extraordinaire, ça a peut-être été merdique, c'est pas grave, on prend tout. Quel a été le moment de vos vacances? 0 870 42 48 avant d'écouter K-pop Demon Hunter, c'est Ed Sheeran. On peut se faire aussi un tour du studio. Moment de vos vacances, moi je vous ai raconté le mien, c'était fromage.
3: Ouais.
2: Non mais en fait pendant ces vacances, j'ai fait trois choses. J'ai mangé du fromage, j'ai dormi et j'ai joué à Mario Kart.
3: Bah c'est très bonnes vacances en vrai.
4: Bon programme.
2: Et je veux dire un truc, j'ai aimé.
3: Bah ouais.
2: Non mais j'ai aimé au point de me dire, mais est-ce que c'est pas ça la vie?
4: Si seulement tu pouvais être payé pour ça, ce serait fou.
2: Ah j'étais bien, je dirais mais that's life. Quel a été le moment de vos vacances, Lorenza?
3: J'ai été voir Gims en concert avec ma coloc.
2: Ah bah mais ultra fan de Gims,
3: ouais,
2: Lorenza.
3: Bah je connaissais toutes les chansons par cœur. Et comme la dernière fois c'était avec mon ex, j'avoue que j'ai des nouveaux souvenirs et on s'est trop amusé et ça m'a fait trop du bien, on a dansé comme des oufs.
2: Et trop de nouveaux souvenirs du concert?
3: Ouais, bah
2: ah,
3: oui.
2: T'as effacé l'ex en
3: fait. Exactement. J'ai fait un reset.
2: Ah, c'est pas mal.
3: Mais oui, c'était au même endroit, à peu près à la même période. Et donc, du coup, bah, là, j'ai des nouveaux souvenirs.
2: D'accord, donc les souvenirs de concert de Gims, c'est plus avec ton ex, c'est avec
3: ta coloc. C'est cool, hein.
2: Ouais, c'est cool. T'as toujours pas cicatrisé, hein.
3: Non, bah, ça va mieux.
2: Sandra est là au téléphone. Bonjour, Sandra.
5: Bonjour Manu, bonjour toute l'équipe.
2: Bienvenue, bienvenue Sandra et bonne année à toi. Quel a été le moment de tes vacances?
5: Eh bien nous en fait ça a été le soir de Noël.
2: Ah, qu'est-ce qui s'est passé?
5: Eh bien il y a eu une panne d'électricité chez mes parents.
3: Ah merde.
5: Et du coup, eh ben non, ça a été sympa comme tout, parce que du coup on a tout fait à la bougie. Bon, un peu plus galère la raclette avec. Ah oui, du coup les enfants.
2: Vous avez fait une raclette à la bougie?
5: Oui.
2: Putain, et je vais récupérer mon fromage, tu l'as mis quand? Bah il y a 4 heures. Ça a dû mettre 1000 ans la raclette à la bougie.
5: Non, ça a été, franchement ça a été. Ça chauffe bien les chauffe-plats, les petites bougies chauffe-plats pour la raclette, tout comme fait, c'est pas trop mal. On a réussi à se débrouiller comme il faut.
2: Et ça a duré jusqu'à quelle heure la panne?
5: Et ben ça a duré jusqu'au lendemain, puisque même les enfants, ils ont cru que c'était le Père Noël qui avait fait exprès, on a réussi à faire passer le truc.
3: Oh, c'est la magie de Noël.
2: Mais peut-être que c'était le Père Noël qui avait fait exprès, pour montrer qu'à Noël, on est tous ensemble et qu'on se tient chaud avec une,
3: bougie.
2: Une bougie pour faire de la raclette.
4: Il y avait quand même tonton qui était en tableau électrique en train de gueuler, fait chier.
2: Non mais, une pensée pour le mec d'EDF qui est appelé en urgence, quoi.
3: Parce que
2: le soir de Noël, le soir du 31, toujours des gens d'astreinte, hein. On en avait parlé avant les vacances, d'avoir bossé le 31 et on se racontait nos histoires. Et ben voilà, il y avait un mec comme ça qui dit putain, c'est pas mon jour.
4: Ou alors il est pas venu, il a dit non, moi je peux faire une raclette.
2: Vu que ça a duré, apparemment il est pas venu.
5: Il est venu tard, hein. On l'a pas vu avant le lendemain.
2: Ah ben voilà, on t'embrasse Sandra, on te souhaite une belle journée.
5: Merci, belle journée.
2: Gros bisous, merci de nous avoir appelé. Arnaud est là aussi, bonjour Arnaud.
6: Bonjour Manu et bonne année Léon.
2: Bonne année à toi Arnaud, quel a été ton moment des vacances?
6: Alors moi j'ai enfin appris à faire du snowboard sans tomber toutes les deux secondes. Et j'ai appris que j'étais régulier.
2: Alors, le truc régulier, évidemment, pour ceux qui font pas de snowboard, ça veut rien
3: et
2: dire.
3: Et goofy, c'est ça, non?
2: Ouais, t'as régulier et goofy en snowboard. Mmh. Je sais pas faire de snowboard, hein. Je fais du ski, mais du snowboard, non, mais je sais ce truc-là. Et que les gens qui sont goofy, ils sont très fiers d'être goofy.
3: Ah
2: parce que c'est un nom qui est stylé.
3: Je suis goofy, ouais.
2: Et en fait, le truc, c'est. Il faut que tu saches de quel est ton pied fort.
3: Okay.
2: Et c'est celui que tu vas mettre devant sur le snowboard qui va te permettre de tourner. C'est ça, en gros, Arnaud?
6: Ouais, c'est ça, ouais. C'est le pied gauche à l'avant pour moi en régular et le pied droit à l'arrière.
3: Ah, ok.
2: Moi, mon pied fort, je crois que c'est le pied droit.
3: Moi aussi.
2: Je suis goofy. Et même si je suis pas goofy, je vais être goofy.
3: Oui.
2: Je trouve ça trop stylé, franchement. T'arrives le soir après, tu prends une bière après le ski. Je suis goofy. Ouais. Ça, c'est classe. Arnaud, merci beaucoup de nous avoir appelés.
6: Merci à vous.
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0: avec soleil, Gims signe un nouveau hit estival.
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2: Bon réveil, bon mardi, il est 6h31, j'espère que vous n'êtes pas en retard au boulot. En tout cas, quoi qu'il arrive sur la route, vous pouvez profiter des hits de l'été ici sur Énergie. C'est Charlie, c'est le 6-10 de l'été avec Julien Lib qui arrive. Parfait, un peu de douceur pour attaquer cette journée. Sound of Legend, calé aussi pour vous. Et juste avant, on fait un point sur l'actu et la météo. Vous allez tout savoir de ce mardi 7 juillet avec Benjamin Bardel sur Énergie. Salut Ben.
3: Salut Charlie, salut à tous. Un mardi à l'ombre, le ciel du jour, c'est encore de la chaleur partout en France. C'est la troisième canicule que connaît le pays depuis le mois de juin. On ne peut pas compter sur la pluie les prochains jours. Soleil pour tout le monde, c'est légèrement voilé en ce moment sur Brest et dans le Nord. Ce matin, il fait entre 16 et 20 degrés, mais dans la journée, on va atteindre 40 degrés dans le Sud-Ouest. Plus de 30 partout ailleurs de moyenne entre Grenoble, Châteauroux, Brest et Pau. Et dans la région Nouvelle-Aquitaine, la préfecture passe en vigilance orange, feu de forêt en Gironde notamment, en raison de la chaleur et des vents présents. Le courage des pompiers, le feu est toujours d'actualité dans les Pyrénées-Orientales. 10 000 habitants ont quitté leur logement. Les soldats du feu se battent sur place, notamment dans le secteur de Isle-sur-Tête. Le ministre de l'Intérieur, Laurent Nunez, s'est rendu sur place hier. 11 000 hectares de terrain sont partis en fumée depuis le début des incendies dans le sud. À Énergie, on a tous eu le bac, l'heure de vérité. Les premiers résultats du bac sont dévoilés à partir d'aujourd'hui. Ça commence à 11h30. On croise les doigts pour près de 730 000 candidats en France. Heureusement, pas de panique, il y a le rattrapage. On pense bien à vous. Bon courage. La Coupe du Monde de football. Les États-Unis n'ont pas pu résister. La Belgique a remporté cette nuit son 8e de finale face au pays organisateur. Victoire 4-1 pour les Belges qui retrouveront l'Espagne en quart. Le Tour de France, c'est parti pour les cyclistes aujourd'hui. Une grande course entre Carcassonne et Foix sous le soleil. 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Ce sera cet été. On la verra ce soir au Energy Music Tour de Trélazé, près d'Angers. Elle sera aux côtés de Vita, Taïk, Mickey, Jérémy Frérot ou encore Jungeli et Emma. Une scène en extérieur, un public détendu par les vacances. Ben oui, il fait beau et du beau temps. Il ne lui en faut pas plus pour être très heureux sur scène.
4: Parfait, c'est vrai que on reçoit le bonheur des gens aussi quand on est en concert. D'un festival à un autre, en fonction du public, en fonction de la vibe des personnes, on va vivre le concert totalement différemment et c'est vraiment un échange et un partage. Déjà, moi, j'essaye vraiment de me faire du bien quand je fais de la musique, quand je compose, quand j'écris. Et du coup, j'imagine aussi pouvoir faire du bien aux autres grâce à ma musique. Et c'est la plus grande joie de savoir que ça touche les gens aussi. Vive la douceur, vive l'amour et le bonheur.
3: Mais oui, vive l'amour. Louisa au micro de Sébastien Loff-Lecoq. Louisa est également attendue au Love Libri Festival la semaine prochaine, c'est avec Énergie. Et aux Nuits du Sud près de Nice, avance après-demain jeudi. Le 6-10 de l'été, c'est avec Charlie sur Énergie. Très belle journée.

on peut chanter, on peut s'ambiancer tant qu'il fait encore un petit peu frais. Bienvenue sur NRJ, bon réveil, bon courage pour ce mardi. C'est Charlie, c'est le 6-10 de l'été. Un petit peu frais, attention, c'est avec des grandes pincettes. En tout cas, tous les hits de l'été sont là, vous les découvrez en premier ici avec D6 et Théodora qui débarquent. Et juste avant, une reprise de Sean Paul version 2026, voici Riviera.

0: que des hits de l'été qui font du bien pour démarrer ce mardi. Bienvenue sur Énergie, c'est Charlie avec Ariana Grande. Et jusqu'à 10h, c'est le meilleur de Manu.
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3: Quel a été votre meilleur achat en 2025? Si vous arrivez à vous souvenir, vous prenez toute l'année 2025, quel a été votre meilleur achat? 0 870 42 48. On continue à vous prendre au téléphone. Avant ça, petit tour du studio. Nico, t'as pas dit toi?
4: Ah, mon aspirateur autonome.
3: Ah oui.
4: Moi j'ai acheté ça il y a quelques mois, alors je passe l'aspirateur du coup tous les jours et je regarde la progression en direct sur mon téléphone.
3: Enfin attention, t'as dit je passe l'aspirateur tous les jours. Non, il fonctionne tous les jours, tu passes en
4: rien. J'ouvre l'application et je le lance à distance et je regarde partout où il passe. C'est génial. Tu vois en temps réel exactement où il est, je trouve ça fascinant.
5: Tu lui as donné un nom?
4: Non.
5: Alors, oh.
4: Non, pas encore.
3: Moi ce que je remarque c'est que en fait voilà, tu regardes à distance, c'est-à-dire que c'est censé te faire gagner du temps mais en fait t'en perds à le regarder.
5: Bah oui.
4: Parfois je fais autre chose, tu vois, je fais mes courses et tout et je reçois attention, il y a un obstacle, un truc et tout, donc tu peux même toi dire
3: bah, ah,
4: je
3: t'envoie des messages.
4: Ah mais j'ai des notifications tout le temps.
5: Oh mais c'est le coup de pression,
3: oui,
5: ça
3: c'est ça. Attention, je suis bloqué, genre il est bloqué.
4: Ouais mais il me dit aussi retour à la base et tu essaies, il se vide parce qu'il fait aspirateur l'avant aussi. Donc il se remplit d'eau, etc. Je trouve ça génial.
3: Il se remplit lui-même.
4: Ah mec, c'est une folie.
5: Bah moi, je dirais,
4: ça m'a coûté un peu cher, mais
5: arrête de m'envoyer des notifs et fais ta vie.
4: Après, non mais je peux les couper, mais moi ça me rassure de savoir ce qu'il fait quoi.
5: Ok.
3: Ah d'accord.
4: Voilà, c'est mon compagnon.
3: On rappelle que Nico est séparé depuis quelques temps maintenant et que bon bah.
5: Nico.
4: Je reçois plus de messages de mon aspirateur que quand j'étais avec ma femme à l'époque. Effectivement.
3: Est-ce que tu peux les régler les messages qu'il t'envoie? Parce que tu pourrais peut-être lui dire, au lieu qu'il y ait un obstacle, il dit je t'aime.
4: Ah non,
5: oui, c'est vrai.
4: Ça je peux pas. Ça.
3: Passe une bonne journée, mon canard.
4: Je peux pas, mais ce serait une bonne idée.
3: Mathilde est avec nous au téléphone. Bonjour Mathilde.
6: Salut Manu, salut les ouin-ouin.
3: Bienvenue sur Énergie Mathilde. Quel a été ton meilleur achat en 2025?
6: Alors, ce que j'ai acheté, moi, c'est un vidéoprojecteur mobile. Comme ça, je peux regarder la télé partout chez moi, où que je sois, dans le salon, dans ma chambre, partout.
3: Mais attends, c'est quand tu dis mobile, c'est-à-dire que c'est un petit truc, tu le places sur une n'importe où et bouf, ça te diffuse le truc.
6: Un petit projecteur que tu poses où tu veux, il corrige à chaque fois sa position par rapport à là où tu veux projeter. Et en fait, du coup, bah, t'as la télé, ça marche en Wi-Fi et tu te mets partout.
3: Mais c'est-à-dire que comment tu règles les chaînes, par exemple? Comment tu zappes tout ça? Ou comment tu mets ta série?
6: T'as une télécommande, t'as tout qui est intégré, qui est capté en Wi-Fi, et en fait,
3: c'est pas mal,
6: t'es logué dans ta maison, dans ton foyer, où que tu sois, même dehors, sur une façade, si tu veux faire un match entre amis, voilà. Ouais.
3: Et c'est grand, tu peux aller voir jusqu'à quelle grandeur d'écran?
6: Ah, tu peux voir, ah oui, c'est grand quand même, hein. ça me prend tout le mur de mon salon.
3: Ah oui, c'est un peu cinéma, quoi.
6: Ouais.
3: Ah, c'est pas mal, ça.
4: Moi, je l'ai vendu, le mien, j'en avais un, mais je l'ai vendu.
3: Pourquoi?
4: J'ai revendu parce que j'habite dans le sud et il y a un peu de soleil. Et tu vois, je l'ai acheté avant l'été et il fallait regarder quand il faisait nuit. Donc cet été, je regarde la télé qu'à partir de 22h30.
3: Alors
5: je pouvais pas.
3: Mathilde a un avantage sur toi, elle vit dans une cave. Donc oui.
4: Ah bah ça, c'est pratique.
3: Bah, alors, du coup, excuse-moi, mais elle a un super vidéoprojecteur.
4: Bravo.
6: Le choix est pas facile. C'est difficile de choisir, ouais.
3: Merci beaucoup de nous avoir appelé, Mathilde.
6: Avec plaisir, bonne journée à tous. Ciao,
3: belle semaine à toi. Clémence est là aussi. Bonjour Clémence.
7: Bonjour Manu, salut tout le monde.
3: Clémence, quel a été ton meilleur achat de 2025?
7: Eh ben moi en fait j'ai acheté un sèche-cheveux silencieux, comme ça en fait je peux me préparer le matin sans réveiller tout l'appart.
5: Mais non, ça existe!
3: Mais alors ce truc-là je l'ai vu.
5: Quoi?
3: Je l'ai vu et j'ai l'impression que ça va révolutionner le monde du sèche-cheveux.
5: Mais ah c'est bon une dinguerie! Mais ça doit coûter la peau des fesses, ça.
3: Je sais pas, je l'ai juste vu moi. Ça, quand tu dis ça coûte la peau des fesses, ça coûte combien?
5: J'ai peur.
7: Oh, je l'ai eu pour plus de 400 euros. Hein.
5: Ah
3: et ben je vais continuer à faire du bruit.
5: Allez. Non mais par contre, l'innovation est folle. Diminuer le prix, mais c'est fou quoi.
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0: Oh là là, je peux vous dire, vous avez bien fait de votre énergie ce matin. 25 000 euros à gagner avant même d'arriver au boulot. Elle est pas belle la vie, c'est un beau mardi ça.
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0: 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Peut-être après Jungle-y et ma bonne chance.
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11: C'est mardi aujourd'hui, on se réveille avec les hits de l'été qui mettent de bonne humeur pour démarrer cette nouvelle journée. C'est sur Énergie évidemment. Hey, c'est Charlie, c'est le 6 de l'été, ça fait plaisir de vous retrouver ce matin. On va chanter avec LMFAO, énorme hit qui arrive juste après Jungle et Emma.
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11: Qui seront au Energy Music Tour à Trélazé d'ailleurs ce soir. Jungle et Emma, on les écoute juste après nos superstars de l'actu partout en France. Bien réveillé, en pleine forme ce matin, les infos, la météo, c'est avec Benjamin Bardel. Salut Ben.
12: Salut Charlie, salut à tous. Un mardi, soda, le ciel du jour, de la chaleur, des maximales qui vont dépasser les 40 degrés dans le secteur de Bordeaux, 37 du côté d'Orléans, 35 à Alençon, 38 à Toulouse, cet après-midi, 34 à Gap, 29 à Cherbourg. Autant dire que les prochains jours, ce sera encore très chaud, même la nuit. C'est pour ça que l'on parle de canicule de Marseille à Paris. Il fera 20 degrés pendant notre sommeil difficile. Et la canicule s'étend de jour en jour. 61 départements de la France sont placés en vigilance orange par Météo France ce matin. Dans le plus grand secret, Emmanuel Macron en Syrie. C'est la première visite d'un dirigeant occidental depuis la chute de Bachar al-Assad. Le président est arrivé hier soir à Damas pour défendre une Syrie libre. Sa venue avait été annoncée dimanche par les autorités syriennes, sans en préciser la date, notamment pour des raisons de sécurité. Si vous êtes sur Paris pendant ces vacances, attention, si vous prenez le métro, la ligne 4 est partiellement fermé pendant 3 semaines jusqu'au 24 juillet entre les Halles et Montparnasse en raison de travaux. La voiture électrique, de plus en plus tendance, voire banale. Avec la hausse du prix de l'essence, elle séduit de plus en plus les Français et représente 35% des immatriculations de véhicules neufs en France. Avec ces questions, comment recharger rapidement sa voiture, se garer sans galère, bénéficier d'un stationnement gratuit et ce classement du top 10 des villes balnéaires les plus attractives pour partir en voiture électrique. Marseille arrive en tête avec plus de 1220 bornes de recharge. Bordeaux est en seconde position, suivi de Rennes, Nantes, Toulon et Montpellier. Pogacar marque déjà son territoire en arrivant en France. Le Tour de France, c'est la 4e étape entre Carcassonne et Foix. Aujourd'hui, un peu plus de 180 km. Les coureurs vont avoir très très chaud. Hier, Tadej Pogacar s'est imposé en haut des Angles dans les Pyrénées catalanes. Le Slovène conserve le maillot jaune devant Guy Vingegaard. Paul Sexas, le Français, est toujours le premier Français. Il est en 6e position ce matin. Ah là là, c'était une série culte dans les années 70 et 80. La Petite Maison dans la Prairie, version 2026, débarque sur Netflix. Charles Ingalls, Caroline et sa femme, et Laura Ingalls, sont de retour avec une première saison. C'est un remake qui nous replonge dans l'Amérique de l'Ouest du 19e siècle. On y retrouve la vie de famille, les drames, les joies, les calèches, bien sûr, et les chutes dans la prairie. Premiers épisodes de La Petite Maison dans la Prairie, ce sera ce jeudi sur Netflix. Alors, il y a Charles Ingalls aux États-Unis et nous, on a Charlie sur Énergie dans le 6-10 de l'été.
11: Bien sûr, il avait un chapeau, non,
12: Charlie? Un beau chapeau, il coupait du bois.
11: Ah, mais je ne l'ai pas mis ce matin, tu vois, mais je le mettrai pour me protéger de la canicule. Merci Ben, on se retrouve à 7h30.

0: Mais quel hit! Ah, ça fait du bien hein, pour démarrer la journée. Et c'est pour ça que vous avez mis énergie aussi ce matin, hein, bien sûr. LMFAO avec la voix de Lauren Bennett dessus. Grande chanteuse britannique Lauren Bennett, que vous connaissez très bien si vous êtes fan. C'est elle qui chante sur ce hit de LMFAO. J'en parle parce qu'elle nous a quitté cette nuit, malheureusement. C'est notre manière de lui rendre hommage ici sur Energy. On pense à elle, on pense à ses proches. Et des hits qu'on va beaucoup écouter cet été, ils sont là pour nous réveiller ce matin sur Energy. On est bien. Il y a Shakira, l'hymne de la Coupe du Monde, parfait pour chanter. Et juste après, Jérémy Frérot.
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0: était là, Jérémy Frérot, pour la dernière de la saison de Manu sur Énergie. Il était là à l'arrivée du bus. Si vous avez raté cette émission de ouf, allez écouter, même toute la semaine de bus de Manu, c'était incroyable. 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Jérémy Frérot, il nous a bien réveillé ce matin et on va pas s'arrêter en si bon chemin. Tous les hits de l'été sont sur Énergie avec Dua Lipa. Ça va être Rennes qui arrive pour bien démarrer ce mardi. Offenbach, elle aussi pour vous. Et puis le meilleur des ouin-ouin, c'est jusqu'à 10h.
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3: Quel est votre mensonge le plus régulier? 0 870 42 48. On va vous prendre au téléphone. Bah. Avant ça, on peut faire un petit tour du studio. Quel est votre plus gros mensonge le plus régulier, Lorenza?
4: Bah, vous le connaissez, c'est j'arrive, je suis en route.
3: Ah oui, ouais, mais ça c'est donc. C'est, j'ai l'impression que c'est toi qui as créé cette phrase.
4: Oui, bah, je suis encore chez moi, mais je veux rassurer la personne qui m'attend. Et aussi, oui, mais... ça me met un coup de pression d'envoyer ça.
5: Ah, parce tu te motives, ouais.
4: Voilà, parce que je me dis, merde, j'ai dit que j'étais en chemin.
3: Ça, oui, mais ça ne marche que... pas, hein, le coup de pression.
4: Pas trop, mais c'est en chemin, quoi.
3: Alors, je vais dire un truc, ce truc-là ne marche ni pour toi ni pour nous, parce que nous, quand tu dis ça, on sait que, de toute manière, tu mens.
4: Ouais. Oui, mais je peux pas m'empêcher de le dire. Genre, vraiment, je peux pas m'en empêcher. J'arrive.
3: D'accord. J'ai un truc dans le même style où je peux pas m'en empêcher.
4: C'est quoi?
3: C'est quand il n'y a plus grand-chose à dire, je dis, on se tient au courant.
4: Ah oui, mais alors
5: tu sais dans ta tête qu'on se tiendra pas au courant.
3: Au téléphone par exemple, ok, on se tient au courant.
4: Oui, c'est vrai.
3: On se tiendra au courant d'absolument rien du tout. Non mais c'est vrai. Ouais, c'est un manchon ce qui sort comme ça pour... En fait c'est pour terminer la phrase.
4: Bah oui, c'est pour créer un dernier lien vite fait, tu vois, avec la personne, pour pas qu'elle se vexe aussi de la fin de conversation.
3: C'est,
4: quoi.
3: C'est un peu ça.
4: Ouais.
3: Quel est votre mensonge le plus régulier? Il y a Guillaume qui est avec nous. Bonjour Guillaume.
6: Bonjour Manu, bonjour les ouin-ouin.
3: Sois le bienvenu sur Énergie, quel est ton mensonge à toi?
6: Alors moi quand je porte un truc lourd, je dis que j'ai pas besoin d'aide aux gens quand ils me demandent, alors qu'au fond j'ai vraiment besoin d'aide, mais bon c'est pour pas les déranger.
4: Mais Guillaume, mais c'est un drôle. Jour tu vas te péter le dos.
3: Bah oui, si t'as, pourquoi tu dis pas si t'as besoin d'aide? Parce que tu veux faire le mec balèze?
6: Bah ouais, puis j'ose pas partager ma peine.
4: Ça
5: m'arrive tout le temps. Ça m'arrive tout le temps, c'est quand je vais faire les cours, je prends tous les sacs à une main, tu vois, et je dis non, c'est bon. Et quand j'arrive à la voiture, j'ai plus de sang, tu sais, dans les
4: doigts.
3: Ah oui. ça te coupe les doigts, oui.
5: Ça fait mal. Ouais.
3: Je vois ce
4: mais c'est pas des hommes quand même.
3: En fait, ouais, on a du mal à dire qu'on a besoin d'aide.
4: Après, moi, j'aime pas trop demander non plus, à part si c'est un crush, parce que je sais que ça vous fait plaisir quand on vous demande de l'aide.
3: Ah bah le pot de cornichon, le
4: pain. Oui, bah évidemment, j'arrive pas à l'ouvrir.
3: Ah ok. Mais j'avoue que ce petit, c'est con. Hein.
4: Mais vous sentez super bien.
3: Ce plaisir de réussir à ouvrir le pot quand tu vois quelqu'un galérer.
5: Ah bah le petit ploc, il fait tellement du bien.
3: Oh, c'est
4: et
3: vraiment
4: vous
3: ça.
4: Vous avez un regard.
3: Non mais
4: comme si vous venez de sauver la planète quoi. Genre,
3: c'est peut-être le bruit le plus nul du monde, mais ce bruit est incroyable pour nous. T'as l'impression que t'as soulevé les haltères là de 250 kilos et que tu viens de battre un record du monde. Alors t'as juste fait. Merci beaucoup Guillaume de nous avoir appelé.
6: Merci à vous, bonne journée.
3: Quel est votre mensonge le plus régulier? Celui que vous sortez le plus souvent. 0 870 42 48. On continue à vous prendre au téléphone. On peut se refaire un petit tour du studio avant ça. Mensonge régulier si vous en avez encore, Nico.
5: Ouais, je vais le faire. Quand je suis sur mon téléphone ou mon ordi, tu vois. Quand on me demande de faire un truc, ouais, je vais le faire.
4: En grand ado.
3: Ouais, je vais le faire avec le j'arrive aussi.
5: Ah bah évidemment, voilà, c'est ça.
3: Quand c'est sur ton téléphone ou sur mon ordinateur, moi putain, le nombre de fois où je dis j'arrive alors que je sais que je vais pas arriver tout de suite.
5: Ouais, ça, tu dis pas quand, tu vois.
3: Voilà, oui, c'est pas un mensonge en fait, c'est juste t'as oublié de donner la date.
5: C'est ça.
3: Mensonge régulier, Lorenza?
4: Je rentre pas tard. Je dis ça à ma coloc à chaque fois que je pars boire un verre avec des potes ou que je vais tôt à une soirée. Je dis je rentre pas tard, mais je rentre jamais avant 1h du matin au final, donc je rentre bien tard quoi.
3: Oh, encore 1h du matin, ça va, c'est pas...
4: C'est raisonnable pour moi, en vrai.
3: Et parce que ta coloc, elle t'attend?
4: Non, mais si elle sort pas, elle me demande... je lui dis, on va peut-être se croiser quand je rentre. Elle me fait, ouais, c'est ça. Je dis, mais si, je rentre pas tard.
5: On dirait que tu parles à ta mère.
3: Ouais, c'est ça.
5: C'est qui t'attend sur le canapé avec la lumière.
3: Mais c'est mon père, il faisait ça quand je sortais. Ah ouais, moi, il avait sa lumière dans la chambre. Et, ouais, je voyais que c'était allumé, ça me tendait. Toi aussi, Nico, il faisait ça?
5: Ah bah moi, ma mère, elle attendait sur le canapé carrément devant la télé, quoi. Après, parfois, j'arrivais, elle dormait, et quand j'ouvrais la porte, non, je dormais pas.
4: Ouais, c'est ça.
5: Mais elle était là, tu vois.
3: À moi, il me le disait, et ça me culpabilisait. Il me disait, ah Pierre, c'est simple, tant que t'es pas rentré, je dors pas.
4: Oh.
5: Il a arrêté de faire ça au bout d'un moment.
3: Alors, tu sais quoi? Je vais dire un truc, je vous avais dit qu'il était avec moi en ce moment parce qu'il y a des travaux chez lui.
5: Ouais.
3: Il est chez nous. Ma fille est rentrée, c'était un ami qui l'a raccompagnée, parce qu'elle était avec sa copine, et donc le père de sa copine l'a ramenée.
5: Ouais.
3: Il n'est pas monté se coucher avant qu'elle rentre.
4: Oh, mais c'est mignon. Trop mignon, mais il est trop mignon. Bah,
5: alors que toi, t'as dormi comme un bébé, quoi.
3: Bah, j'étais, non, mais j'étais assez détendu. Je savais qu'elle rentrait, que
5: mon père qui gère.
3: Bah, voilà, le père de sa copine l'a ramené. Enfin, tu vois, il y avait pas de, souci, quoi. Mais lui, c'était dans le salon, lumière allumée. Bon. Non, mais allez-y. Moi, je vais rester. C'est voilà. Donc non, ça ne s'arrête jamais. Marius est avec nous au téléphone. Bienvenue sur Énergie, Marius.
2: Salut Manu, salut les ouin-ouin.
3: Marius, quel est ton mensonge le plus régulier?
2: Ah, moi le plus régulier c'est « Mais si, je t'écoute !» Alors je dis ça à ma femme quand elle voit que je suis ailleurs. Soit ça passe, soit elle me demande « Alors je dis quoi ?» Alors je lui dis quoi? Et là je suis piégé.
4: Ah. Ah oui, bah oui.
3: Il le sait. Dans ces cas-là, faut réussir. Des fois, t'as des éclairs de génie dans ton cerveau et tu te rappelles des derniers mots qui ont été dits.
4: Tout à fait, ça peut se souvenir vraiment des trois derniers mots et normalement c'est bon. Mais c'est bon, tu parles de ça et c'est bon.
3: Ouais. Si, t'as dit que ton père il allait venir la semaine dernière.
4: Et
3: là, dans ta tête, tu fais yes. J'ai rien écouté, mais elle pense que j'ai écouté. Merci beaucoup, Marius, de nous avoir appelé.
2: Très belle journée à vous.
3: Belle journée à toi et bon week-end. Bon gros week-end. Il y a Laura qui est là aussi. Bienvenue sur Énergie, Laura.
7: Bonjour Manu, bonjour les ouin-ouin.
3: Quel est ton plus gros mensonge à toi?
7: Alors moi, j'avoue que ça m'arrive souvent de dire « c'est fait maison » à mes invités alors que je l'ai pris chez le traiteur parce que je sais pas du tout cuisiner.
3: Ah carrément. Ah oui, là on est plus sur du mensonge, on est sur de... C'est machiavélique.
4: C'est de l'escroquerie, ça.
3: Ah oui, c'est prémédité ce que t'as fait, Laura.
7: Oui, mais c'est pour leur sécurité.
3: Mais non, mais pour leur sécurité... Après, toi, si t'arrives pas à cuisiner, tu peux prendre un truc chez le traiteur. Mais pourquoi tu leur dis que c'est toi, du coup?
7: Parce que je veux qu'ils reviennent manger chez moi.
3: Mais ils reviendront s'ils savent que c'est le traiteur et pas toi. Justement, s'ils savent que c'est le traiteur et pas toi, ils reviendront.
5: Ouais. Tant que c'est gratuit pour eux, tu vois.
4: Mais oui.
3: Mais bien sûr, c'est pas grave, écoute. Ou alors apprends à cuisiner des trucs simples, tu vois.
7: Oui, c'est vrai, je pourrais faire ça aussi.
4: Non, ça, c'est un mensonge, ça. Elle vient de mentir. Cramer, Laura.
3: C'est vrai, bien vu. Bien vu, Lorenza. Bien vu, détection du mensonge.
4: C'est un mensonge.
3: Belle journée, Laura, merci de nous avoir appelé.
7: Merci, au revoir.
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14: Ah, vous arrivez pile au bon moment, il est 7h31, bon réveil, bienvenue sur Énergie, bon mardi, bon courage avec la canicule et surtout Dua Lipa qui est là pour vous réveiller. Et voilà, ça c'est du réveil qu'on aime bien. Offenbach Calais aussi pour vous sur Énergie pour les hits de l'été et juste avant on trouve nos superstars de l'actu. C'est parti pour les infos. Info et météo sur Énergie toute la matinée, c'est avec Benjamin Bardel. Salut Ben.
15: Salut Charlie, salut à tous. Un mardi, thé glacé, on se couvre bien, on boit de l'eau, on surveille les personnes fragiles et nos animaux de compagnie aussi. On va avoir très chaud aujourd'hui, 7 juillet. Plus de 40 degrés dans le vignoble bordelais, plus de 37 dans le centre de la France, 28 à Paris. Il fera dans l'eau 26 degrés à Marseille et Bastia, 22 au Pilat, 20 à La Baule. Si vous avez la chance de faire un plouf aujourd'hui mardi, bon réveil. Le courage des pompiers, le feu est toujours d'actualité dans les Pyrénées-Orientales. 10 000 habitants ont quitté leur logement, les soldats du feu se battent sur place, notamment dans le secteur de Isle-sur-Tête. Le ministre de l'Intérieur, Laurent Nunez, s'est rendu sur place. Dans l'Hérault, deux hommes ont été arrêtés, ils sont suspectés d'avoir provoqué des incendies. 11 000 hectares sont partis en fumée dans le sud de la France. Ce sera peut-être un tournant pour les prochaines élections en France. L'heure de vérité pour Marine Le Pen. Le procès en appel des assistants parlementaires du FN se tient ce mardi. La présidente du groupe RN à l'Assemblée nationale a été reconnu coupable en première instance de détournement de fonds publics dans l'affaire des assistants parlementaires des eurodéputés du Front National. La décision des juges pourrait l'empêcher de se présenter à l'élection présidentielle l'an prochain. Pogacar marque déjà son territoire en arrivant en France. Le Tour de France, quatrième étape entre Carcassonne et Foix aujourd'hui. Un peu plus de 180 km sous la chaleur hier. Tadej Pogacar s'est imposé en haut des Angles dans les Pyrénées catalanes. Le Slovène conserve le maillot jaune. Il n'y a pas que du foot pour les Bleus, car les Bleus cartonnent aussi en basket. Hier soir, au Palais des Sports de Pau, l'équipe de France de basket s'est largement imposée face à la Finlande, 98 à 69. Ils font un grand pas vers la qualification pour le Mondial au Qatar. C'est à la fin du mois d'août 2027. 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La franco-brésilienne pourrait bien transformer le public en une foule de cariocas. Elle a en effet tourné au Carnaval de Rio le clip de la Vida Loca, son nouveau single chanté en portugais.
3: Quand on passe d'une langue à une autre, c'est vrai qu'il y a comme si notre personnalité qui se modifie un peu, parce qu'il y a du coup tout le poids de la culture qui est dans une langue. Et effectivement, quand je parle et quand je chante en brésilien, en portugais, j'amène une autre énergie, une autre facette de ma personnalité. Et je pense que c'est quelque chose de plus doux et j'ai l'impression que je suis plus proche des gens aussi quand je chante en portugais, même si les Français me comprennent pas forcément, mais c'est une part de moi que j'aime beaucoup.
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0: Mardi matin, on se réveille sur LRG, ambiance Puerto Rico dans le 6-10 de l'été. Il y a déjà la température qui va bien. Et en plus, il y a Farruko qui débarque avec son nouveau hit sur LRG, en feat avec Steve Aoki, un des plus grands DJ du monde. C'est parfait, vous avez découvert ce nouveau hit de l'été en premier ici sur LRG. Julien Lib est pas loin aussi pour chanter. Et c'est le meilleur de Manu qui continue aussi jusqu'à 10h.
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2: Mais ça commence à devenir une petite tradition, il faut que j'aille réveiller les gens.
3: Ah, ah c'est oui, c'est fait, le moment.
2: Parce que hier à Valmorel, je suis sorti dehors avec mon mégaphone.
4: Test 1-2,
2: il marche. Et j'ai réveillé les gens et ils y ont pris goût. Mmh. J'ai croisé quelqu'un dans la rue qui m'a dit est-ce que tu peux nous réveiller demain à la même heure.
3: Non. D'accord.
2: Je vous jure que c'est vrai.
3: Mais j'allais dire t'es sympa parce qu'il est 8h, t'aurais pu le faire plus tôt, tu vois.
2: Oui, non, parce que moi je suis payé. Hein, ils m'ont dit 8h quoi.
5: Il y a Mickey qui va être avec nous dans une heure. Je sais pas si tu crois, mais elle est dans l'hôtel qui est pile en face.
2: Ah elle est en face.
5: Ouais, elle est juste en face.
2: Mickey sera avec nous tout à l'heure à partir de 9h, elle va chanter. Bah on va la réveiller maintenant.
5: Ah, vas-y.
2: Bah, évidemment, bien sûr.
3: Excusez-moi,
2: je sors dehors. Ouh, il fait froid aujourd'hui.
4: Bonjour Valmorel.
5: Ah, c'est fort.
4: C'est la petite tradition du jour. Tous les matins à 8h, je vous réveille. Bonjour, ça va? Ouais, ça va.
3: Ça va, Manu.
4: Eh, ça y est, ma monsieur en peignoir, ça y est, il sort de l'hôtel. Vous pouvez sortir aussi à la fenêtre là-bas. Bonjour à vous. Il est 8h, Valmorel, on se lève, on se bouge les fesses. Les gens sont collés aux fenêtres. Allez, hop, hop, hop, hop, hop. Ah, putain, il y a beaucoup de monde.
3: Ah
4: on va avoir des problèmes, là, petit à petit, là, quand même.
3: Fais-toi petit dans la station.
4: Pardon, et je suis con parce que je parle doucement, mais au mégaphone, c'est débile. Bienvenue à vous. Il y a Mickey qui est dans l'hôtel. Mickey, il faut te bouger aussi pour venir avec toi à partir de 9h. Mickey, on se lève. Bonjour à vous, tout va bien? Oui, on vous entend pas, il faut acheter un mégaphone, vous aussi. Pour demain, je reviens à 8h, mais ce qui serait bien, c'est que vous fassiez des petites danses sur les terrasses et que vous ayez un mégaphone pour me parler, d'accord? Merci beaucoup.
3: Oui. On entend le oui.
4: Oui, il y a un oui très loin.
3: Ouais, ouais.
4: Bonne journée à vous, Valmorel. Bonne journée.
3: Putain, mais les gens sont chauds à 8h du matin.
4: Les gens sont bien, je vais continuer à parler avec le mégaphone comme ça.
5: J'ai un doute, mais il n'y a pas la gendarmerie qui est pas loin?
3: Oui, si, juste à côté aussi.
5: Je dis ça pour toi.
2: La gendarmerie?
5: Ouais, je crois qu'elle est...
3: Attends, oh là.
5: Ah merde, oh non,
3: j'ai
5: créé un monstre.
4: Pourquoi la gendarmerie?
3: Ah ben, il y a même de la gendarmerie dans la salle, hein, Manu.
4: Ah.
3: Ouais.
5: Ah merde.
3: Là, t'es dans la merde.
4: Où ça?
3: Ben là, au fond, salut. C'est alors, pas nous, hein.
4: Bonjour la gendarmerie.
6: C'est la police municipale, Manu.
5: Aïe, aïe, aïe.
4: Ah, alors je retourne dehors. Sachez que c'est pour rigoler, mais s'il y a un problème, n'oubliez jamais mon nom, je m'appelle Nico.
5: J'en étais sûr.
2: Vous pouvez applaudir la police municipale qui sont avec nous.
5: Ils se font plaisir, il y a un petit déj.
2: Ils sont là à l'émission, ils sont tranquilles, donc vraiment, si vous avez un moment pour cambrioler ici, c'est maintenant, ils sont là. Hein, donc...

0: Orelsan, c'est un truc de ouf. Je sais pas comment il fait. J'ai l'impression qu'il n'y a pas un seul festival qui se fait sans Orelsan. C'est incroyable. Il aime trop la vie en tourbus. Et en plus, il filme tout ça. Hein. Vous avez les vidéos sous son YouTube. Vous pouvez voir les coulisses avec toute sa team. Et quand vous l'entendez, Orelsan, vous savez que vous êtes bien ici sur Energy. On le retrouve juste après Temper City et l'actu et la météo à 8h. Spoiler, il va faire chaud.
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9: Allez, bon réveil, bon courage pour ce mardi. C'est Charlie, c'est le 6-10 de l'été énergie. C'est bon, vous avez fait le plus dur là. Hein. Ah, c'est tout droit maintenant. Ah, vous êtes dans la voiture, peut-être encore en train de vous préparer à la maison. Vous allez pouvoir chanter avec Aurel San qui débarque sur énergie juste après Temper City. 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Que des hits de l'été, que des hits qui mettent de bonne humeur ce matin. Et juste avant, c'est l'actu avec la Radac. Info et météo ce matin sur Énergie avec Benjamin Bardel. Salut Ben.
10: Salut Charlie, salut à tous. Ciel brûlant au programme de ce mardi en France. On aura chaud partout, surtout dans le sud-ouest. 41 degrés annoncés à Libourne en Gironde. On relève ce matin entre 23 et 33 degrés déjà à 8h du matin. On attend 34 dans la journée sur la capitale, 35 à Aurillac, 29 à Brest. Il va faire chaud dans la journée et cette bulle de chaleur va chauffer les rues. Moralité, la nuit prochaine sera aussi chaude. La canicule qui s'étend de jour en jour. 61 départements en France sont ce matin placés en vigilance orange par Météo France. Ça tombe maintenant dans un peu plus de 3 heures, l'heure de vérité. Les résultats du bac seront dévoilés aujourd'hui à 11h30 dans pas mal d'académies. Ça va bien se passer. Pour ceux qui seraient déçus, il y aura encore une chance avec le rattrapage qui débutera dès demain. On croise les doigts pour près de 730 000 candidats en France. Et pour le brevet, les résultats tombent vendredi pour les 3e. Le mondial de foot et les 8e de finale. L'Espagne sort le Portugal sur le fil hier soir à Arlington. L'Espagne s'est défaite du Portugal en toute fin de match 1-0. Cette défaite du Portugal, ce sont aussi les adieux de Cristiano Ronaldo. À 41 ans, le joueur a annoncé que c'était son dernier mondial après 6 participations. En quart vendredi, la Roja retrouvera la Belgique. Les Diables Rouges ont sorti les États-Unis cette nuit 4-1. À suivre ce soir, Argentine-Égypte à 18h et le dernier 8e de finale, Suisse-Colombie à 22h. Le chien à bois et la caravane passe, le Tour de France. Tadej Pogacar s'empare du maillot jaune aux angles. Le Français Paul Sexas, de son côté, a pris la 4e place au programme pour cette 4e étape pour le cycliste, pour les cyclistes. Carcassonne fois, c'est 182 km entre l'Aude et l'Ariège. Il va faire très chaud. Et puis la France, capitale mondiale du jeu vidéo compétitif. L'eSports World Cup, financé par l'Arabie Saoudite, a trouvé refuge à Paris à cause de la guerre au Moyen-Orient jusqu'au 22 août. Près de 2000 joueurs et 200 clubs sur 25 des jeux les plus populaires au monde vont s'affronter. Ce sera Porte de Versailles, de Fortnite à League of Legends, Call of Duty ou encore Street Fighter. C'est le plus gros événement au monde dans le domaine du jeu vidéo compétitif. Ça va durer 50 jours. La cérémonie d'ouverture accueillera demain à la scène musicale des têtes d'affiche Aya Nakamura, Theodora et DJ Snake. Le total des récompenses promises aux vainqueurs atteint 75 millions de dollars. Un véritable événement mondial. Et ça se passe à Paris. Bienvenue sur Énergie. Le 6-10 de l'été continue. Avec Charlie aux commandes. Bienvenue.

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1: Réveil, bon mardi, bon courage avec la chaleur, ceux qui bossent en extérieur. Bienvenue sur Energy, c'est Charlie avec Avicii qui débarque. Hey! Hey, que des hits de l'été hein, pour bien démarrer cette journée sur Energy. Avicii, jusqu'à la fin des temps, on l'écoutera l'été, on se sentira bien, on se sentira comme en festival. Et ça, ça régale, ça met de bonne humeur, ça rappelle de bons souvenirs, c'est parfait, vous allez pouvoir chanter avec lui. Avicii est sur Energy et juste avant, Taiki les Taiki pour danser un petit peu tant qu'il fait pas trop chaud, c'est parfait.
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0: On démarre la journée de bonne humeur, bienvenue sur Energy, c'est Charlie, c'est le 6-10 de l'été comme d'hab pour vous accompagner si vous êtes un petit peu plus tôt au boulot que d'habitude parce qu'il fait chaud. Eh bien écoutez, on est ensemble, on se lâche pas avec Angèle et Justice qui arrivent sur Energy. Angèle, l'album qui arrive à la rentrée. Hein. Attention, hein, croyez pas qu'elle dort, elle bosse pendant les vacances, Angèle, elle est là. Toujours ici sur Energy, Sound of Legend, calé aussi pour vous et juste avant, jusqu'à 10h, c'est le meilleur de Manu.
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3: Le principe est simple, on se pose des questions, elles commencent toutes par pour ou contre. Tout a démarré avec Lorenza qui nous a demandé si on était pour ou contre garder les photos de nos ex.
4: Ouais.
3: Pour ou contre, Lorenza est plutôt pour. Bah, oui, pour les souvenirs.
4: Ouais, mais pas trop non plus. Enfin, ayez pas un album pour chacun. Enfin, c'est un peu gênant si tu es encore avec une nouvelle personne. Mais je trouve que garder quelques photos en souvenir, c'est réglo.
3: Tu sais que tu ferais une très très bonne femme politique, hein. C'est-à-dire que tu dis un truc, son contraire l'arrière, c'est bien.
4: Non, mais gardez vos photos, mais pas non plus 60, quoi, c'est juste ça.
3: D'accord, c'est ça. Je vote pour cette loi, mais elle est pas non plus incroyable. Stéphanie est avec nous, bonjour Stéphanie.
5: Salut Manu, salut les Wouin, vous allez bien?
3: Bien, mais bien, on est heureux Stéphanie, on démarre la journée ensemble, t'avais un pour ou contre à nous proposer?
5: Oui, alors pour ou contre filmer les concerts?
6: Totalement contre.
4: Contre à 100%.
3: Ah ouais. Ouais. Attends,
5: tout le monde.
3: Non mais attends. Tout le monde dit contre, mais tout le monde le fait.
6: Bah, on l'a tous fait. Oui. Moi, j'avoue que j'ai arrêté quoi.
4: Ouais, moi aussi.
6: J'ai arrêté parce qu'à chaque fois, t'entends pas du tout la musique et t'entends.
4: Bienvenue.
3: Ah pardon, excusez-moi, pardon.
6: Pas de problème. À chaque fois, t'entends pas la musique et t'entends la personne qui est à côté qui chante hyper faux.
4: Je suis d'accord.
6: Tu vois.
4: En fait, faire une petite vidéo vite fait pour le souvenir, ouais. Mais filmer tout le concert, tu loupes tout le moment.
3: Non mais personne ne filme tout le concert.
4: Ah bah détrompe-toi.
3: Vas-y, quand tu me parles.
4: Pardon. Mais parce que je vois tous les téléphones, j'y étais il y a pas longtemps. Mais, c'est une folie.
3: Oui, non mais tout le monde filme, mais tout le monde ne filme pas le concert en entier, mais tout le monde filme à un moment. Et tout le monde se dit, c'est incroyable, il faut arrêter de filmer ce truc-là. Mais tout le monde le fait un petit peu. Donc voilà, c'est comme ça. C'est tout le monde a envie de garder ce souvenir. Souvenir évidemment que personne ne regardera après. Mais
4: voilà.
3: Mais en fait, c'est pour montrer, c'est mettre ton empreinte. J'y étais et voilà. J'ai un truc que les autres n'ont pas. Moi, j'ai filmé comme ça. J'ai fait un zoom sur le chanteur. J'ai filmé le guitariste. Personne ne l'a. Donc toi. T'as envie d'avoir ton petit truc à toi. Et ça, moi, je le comprends. Après, oui, passer tout le concert à filmer. Non, là, à ce moment-là, change de métier, deviens cadreur.
4: C'est toi, ça. Voilà.
3: Merci beaucoup, Stéphanie, de nous avoir appelé.
5: Mais je t'en prie. Belle journée à vous.
3: Belle journée à toi. Pour ou contre, allez, on continue un peu. Il y a Dimitri qui est là. Bonjour, Dimitri.
7: Salut Manu, salut les Wouin.
3: Bienvenue sur Energy, on t'écoute.
7: Êtes-vous pour ou contre applaudir à l'atterrissage de l'avion?
4: Moi j'adore ça.
6: Ah non.
4: Ah si, je le fais à chaque fois en fait. Je sais que tout le monde dit ouais, alors on doit applaudir tous les métiers et tout ça. Oui, mais je suis arrivée saine et sauve et j'ai envie de dire merci. Et j'adore ce moment où tout le monde applaudit en fait. Non,
3: c'est vrai qu'on n'arrive pas à la boulangerie avec on demande une baguette, il te la fait, il fait waouh. C'est un peu son job, mais le boulanger n'a pas ta vie entre ses mains.
4: Oui.
3: Donc non, moi le tout ça me gêne pas sur un long trajet. Au bout d'un long trajet, surtout s'il y a eu des perturbations.
4: C'est ça.
3: Tu vois, c'est que tout le monde applaudit en disant on s'en est sortis les mecs. C'était pas facile, mais ensemble, on y est arrivé. On te souhaite une belle journée, Dimitri.
7: Merci, belle journée à vous.
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0: Ouais, pas de doute, vous avez choisi la bonne radio pour vous réveiller de bonne humeur. Vous avez bien fait de mettre Énergie ce matin. Il est quasiment 8h30. Vous arrivez tranquillement au taf. Peut-être que vous êtes déjà dans les bouchons. Vous inquiétez pas, vous êtes bien accompagnés avec Angèle et Justice qui arrivent en attendant le nouvel album d'Angèle. Qui arrive à la rentrée. Elle a annoncé ici sur Énergie un nouvel album qui va s'appeler Instinct. On va la retrouver avec le premier extrait du coup avec Justice. Angèle est sur Énergie. Sound of Legend aussi. Et puis l'actu, évidemment, comme toutes les demi-heures avec la rédac. C'est parti. Info et météo partout en France. C'est parti pour l'actu en 3 minutes avec Benjamin Bardel. Salut le Ben.
28: Salut Charlie, salut à tous. On tire les rideaux, on boit de l'eau, hein. Pas grand chose à faire quand il fait chaud comme ça, à part se protéger. C'est encore une journée caniculaire en France, surtout en Gironde, en Dordogne. On va dépasser les 40 degrés, c'est fou. Ailleurs, il fera chaud aussi, plus de 30 degrés de Strasbourg à Orléans, de Chartres à Limoges. Ce sera un peu plus respirable sur les côtes de Brest et en Corse, où il fera une vingtaine de degrés d'ailleurs dans l'eau. Du côté de Brest. La justice tranchera sur l'avenir politique de Marine Le Pen. Le procès en appel des assistants parlementaires du FN se tient ce mardi. La présidente du groupe RN à l'Assemblée nationale a été reconnue coupable en première instance de détournement de fonds publics dans l'affaire des assistants parlementaires des eurodéputés du Front National. La décision des juges pourrait l'empêcher de se présenter à l'élection présidentielle au printemps prochain. La Coupe du Monde de football, les États-Unis n'ont pas pu résister. La Belgique a remporté cette nuit son 8e de finale face au pays organisateur. Victoire 4-1 pour les Belges. Ils retrouveront l'Espagne en quart. La Roja s'est imposée 1-0 hier soir sur le Portugal. Suite et fin des huitièmes de finale ce soir. Avec à 18h Argentine-Égypte, à 22h Suisse-Colombie. Les Bleus, quant à eux, se reposent. Ils affronteront le Maroc. Ça se passera jeudi à Boston. Et puis pour la petite histoire, ce mondial a boosté les ventes de télévision en France de 10 à 15%. Il fait peut-être plus frais dans les hauteurs du Puy-de-Dôme. Les volcans ont la cote. Avec sa nouvelle attraction, Vulcania vise les sommets en Auvergne. Expédition Hawaï, c'est son nom, emmène les visiteurs dans les entrailles d'un volcan. Le site, inauguré il y a plus de 20 ans près de Clermont-Ferrand, espère dépasser les 400 000 visiteurs cette année, notamment grâce à ses vacances d'été. Elle nous fait danser avec ses morceaux reggae et ensoleillés. Louisa est en pleine tournée d'été. Elle sera ce soir au Energy Music Tour de Trélazé, près d'Angers, aux côtés de Vita, de Taïk, de Mickey, Jérémy Frérot ou encore Djungeli et Emma, et se réjouit de ce show ce soir.
3: J'adore rencontrer les artistes dans les coulisses, dans les backstage. Ça amène souvent des belles rencontres et parfois des collaborations. C'est un honneur d'être entouré de plein d'artistes que j'aime et de pouvoir offrir cette musique gratuitement aux gens qui n'ont pas forcément l'opportunité de payer des billets pour aller en festival ou en concert. Donc ça, c'est vraiment génial. Et puis voilà, on va faire les titres les plus tubesques. Soleil bleu, jet lag. Et puis il y a Demain, demain, c'est une chanson qui est issue de mon premier EP, qui est super. C'est une Cumbia Reggae, allez l'écouter tout de suite si vous la connaissez pas.
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Et bon courage tous ceux qui sont au boulot, tous ceux qui ont chaud aujourd'hui. Bon courage avec cette canicule, vous avez bien fait de notre énergie pour vous détendre un petit peu, même avant les résultats du bac, peut-être si vous êtes dans l'attente. Détendez-vous, tout va bien se passer avec The Second Voice sur Energy.

0: Voilà, j'ai pile ce qu'il vous faut pour bien démarrer cette nouvelle journée. C'est Charlie, c'est le 6-10 de l'été. Bienvenue sur Énergie avec un bon Gims. Juste après Olivia Rodrigo et le meilleur de Manu jusqu'à 10h.
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3: Qu'est-ce que vous avez envie de partager avec nous ce matin pour démarrer l'émission? Allez, Nico.
4: Moi, je me suis pris la tête avec un pote hier. J'ai eu un petit accrochage. Ouais, parce qu'on était au resto et j'ai pris une salade de chèvre chaud.
5: Miam.
4: Et lui, il a pris une tomate mozza.
3: Ouais.
4: Sauf que moi, j'ai été servi en premier, donc j'ai dit, bah, je commence pendant que c'est chaud.
3: Ah bah oui, c'est un chèvre chaud.
4: Et il m'a fait la gueule.
3: Parce que t'as commencé avant ?
4: Exactement. Sachant que son plat est arrivé genre 2-3 minutes après, tu vois, mais c'est pas moi qui ai décidé que ça arriverait, tu vois.
5: Déjà,
3: déjà le resto est quand même pas extrêmement doué pour arriver pour les entrées. D'apporter les entrées. Ah non, putain, je suis désolé, la vôtre, je suis tête en l'air aujourd'hui.
5: C'est froid, il pourrait l'amener en même temps.
4: Oui, bah ça fait partie des arguments du coup que j'ai sorti à mon pote. Je lui ai dit, mais en fait, c'est pas moi, tu vois, c'est à deux chèvres chauds, c'est chaud, il devrait l'apporter en même temps, effectivement, que ton truc qui est froid. C'est pas de ma faute. Et je commence pendant que c'est chaud. Cette phrase, tout le monde la sort.
3: Mais est-ce que tu lui as dit, parce que c'est chaud.
4: Ah, je lui ai dit, je commence pendant que c'est chaud.
3: Bah, je trouve ça normal. Après, lui, même si je peux aller plus loin, avec celui qu'on appellera ton ex-ami, il aurait dû dire, commence, c'est chaud. Ça va refroidir.
4: Ah, c'est à lui, ça aurait été à lui de
5: le dire. Oui, oui.
3: Normalement, oui.
5: C'est vrai, je suis d'accord.
3: Et si
4: je suis à deux doigts de reprendre la dispute.
3: Moi, je suis à ta place. S'il le dit pas, je dis, comme tu l'as dit, pour insister sur le fait qu'il l'a dit. Je commence parce que sinon ça va refroidir.
4: Comme tu me l'as proposé, tu fais culpabiliser.
3: Et puis il y a marqué salade de chèvre chaud. Si ça devient salade de chèvre froid, à ce moment-là tu lui dis ok, j'attends, ce sera une salade de chèvre froid, le prix n'est plus le même.
4: Ouais,
3: donc c'est toi qui me rembourses la différence entre le froid et le chaud.
4: On n'en est pas allé jusque-là.
3: Et j'irai même plus loin, comme maintenant, bon bah tu es séparé.
4: Oui.
3: Peut-être que tu pourrais voir pour draguer sa copine.
5: Mais tu vas trop loin.
3: Je vais trop loin de quoi? Il l'a empêché de prendre un chèvre chaud.
4: Mine de rien, sa copine est pas mal.
5: Vous êtes des monstres.
3: Quelle a été l'une de vos dernières disputes? On voit vraiment qui a raison dans cette dispute. Il y a Coralie qui est avec nous. Bonjour Coralie.
6: Salut Manu, salut les Wawins.
3: Sois la bienvenue parmi nous Coralie. On écoute ton histoire de dispute.
6: Alors moi, ma dispute au quotidien, c'est mon mec me dit toujours je vais faire la vaisselle après. Sauf qu'en fait après, c'est jamais.
3: Alors, c'est pas que après
5: allez,
3: c'est
5: allez,
3: jamais.
5: Allez, il va le défendre.
3: Oui, bah. Écoutez, c'est un débat ou c'est
5: sûr,
3: un monologue?
5: Allez-y.
3: Eh ben non, c'était pas un débat, c'est mon monologue. Non, c'est que simplement le mot après n'a pas la même signification pour toi et pour ton mec.
4: Ouais.
3: Moi, si je dis après, il n'y a pas vraiment de. C'est pas une date de péremption d'un yaourt.
5: Du coup, on a besoin de savoir le temps.
6: Trop tard.
5: Ouais, c'est ça.
3: Non. trop tard pour toi.
4: Voilà.
5: Non, mais attendez, mais vous attendez qu'il y ait de la mousse.
4: C'est qu'on n'a pas le même espace-temps, je suis désolé. Et c'est que nous, on est en train de faire des trucs et vous, vous aimeriez qu'on le fasse maintenant.
5: Mais
4: c'est votre timing,
5: non, mais
4: désolé, on n'est pas à votre disposition.
5: Que ce soit les bactéries landes dans l'évier.
4: Ah non, on laisse tremper.
5: Oui, papa.
3: Ah bah oui, évidemment, quand tu fais une raclette, tu laisses tremper.
5: Ah ouais. C'est votre justification à chaque fois. Tu fais la vaisselle? Non, mais on vous fait tremper. C'est comme ça partira mieux.
4: Oui,
5: non, mais
4: en fait,
5: bah, tu frottes, il y a une éponge.
4: Bah, tu frottes, vas-y.
3: Et moi, je laisse tremper.
5: Je fais la vaisselle.
3: Mais moi aussi, je la fais, mais après.
5: Oui.
3: Il y a des fois d'appel. Parce que Coralie, toi, t'as envie que ce soit fait maintenant, mais lui, il a pas envie que ce soit fait maintenant. Tu vois ce que je veux dire?
6: Non, mais moi, j'ai plein de choses que je voudrais pas faire maintenant, mais je le fais quand même.
5: Mais Coralie, on gagnera pas ce débat, je crois.
3: Eh ben, arrête, dis après.
5: Ouais. le dawa.
4: Oh, cradolande.
3: Non, mais sur plein de trucs.
5: Ouais.
3: C'est comme, tu sais, t'entasses le sac de linge sale, tu mets du linge sale, t'as le tas de linge sale. Oui, après, c'est comme tu sors de la machine, après.
4: Mais la poubelle, on a tous tassé une poubelle.
3: Après, on verra après, tu vois. En fait, tant qu'il n'y a pas rupture, je considère que le après tient encore. Tant que l'évier ne s'effondre pas, le après n'est pas arrivé. Merci beaucoup, Coralie, de nous avoir appelés.
6: Merci à vous, l'évier.

0: Mardi matin, on démarre bien la journée avec le hit de la Coupe du Monde sur Énergie. Shakira, Shakira.
1: Let's go!
0: Let's go! Ouais, pour l'instant, elle nous porte chance, Shakira, hein, avec le quart de finale pour les Bleus, jeudi soir contre le Maroc. Même si c'est vrai qu'on n'a jamais gagné une Coupe du Monde quand c'est Shakira qui a fait l'hymne de la Coupe du Monde. 2010, on n'a pas gagné. 2014, on n'a pas gagné. Donc 2026, on va se réconcilier avec la Queen colombienne. On l'écoute sur Energy juste après Gino.
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0: Allez, courage, c'est mardi matin, il est 9h tout pile, vous avez mis énergie, maintenant c'est tout droit. Avec Shakira, Shakira. Attendez, tout l'été on démarre les journées avec des superstars, on est bien sur énergie. Shakira et Burna Boy, calé pour vous, Gilo et David Guetta après. Oh là là.
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0: Ah, des collègues comme ça ou rien. Hein. Shakira, Gilo arrive sur énergie, juste avant, c'est les superstars de l'actu partout en France, c'est parti. Info et météo sur énergie, vous êtes tous à voir en 3 minutes avec Benjamin Bardel. Salut Ben.
17: Salut Charlie, salut à tous. Short et casquette, c'est la panoplie idéale en ce mardi sur Paris, Bordeaux, Orléans, Saint-Etienne, La Rochelle, Royan, Marseille, Perpignan et Rennes. Soleil et chaleur partout sur le pays. On va

0: Dépassé 40 degrés à l'ombre dans le sud-ouest, plus de 30 degrés sur l'île de Beauté, mais aussi en Alsace ou dans la région centre, on aura encore plus chaud la nuit prochaine. Aucune région ne descendra en dessous des 20 degrés en pleine nuit. Les pompiers restent attentifs. Le feu est toujours d'actualité dans les Pyrénées-Orientales. 10 000 habitants ont quitté leur logement. Les soldats du feu se battent sur place, notamment dans le secteur de Isle-sur-Tête. Le ministre de l'Intérieur, Laurent Nunez, s'est rendu sur place. Dans l'Hérault, deux hommes ont été arrêtés et ils sont suspectés d'avoir provoqué des incendies. 11 000 hectares sont partis en fumée dans le sud de la France. Dans la région Nouvelle-Aquitaine, la préfecture est passée en vigilance orange depuis hier soir. Feu de forêt, notamment en Gironde, en raison de la chaleur et des vents dans le département. Dans le plus grand secret, Emmanuel Macron en Syrie. C'est la première visite d'un dirigeant occidental depuis la chute de Bachar el-Assad. Le président est arrivé hier soir à Damas pour défendre une Syrie libre. Sa venue avait été annoncée dimanche par les autorités syriennes, sans en préciser la date, notamment pour des raisons de sécurité. À Énergie, bah oui, on a tous eu le bac. L'heure de vérité, les premiers résultats du bac tombent aujourd'hui à 11h30. Ça va bien se passer, hein, pour ceux qui seraient déçus. Il y aura encore une chance avec le rattrapage qui débuteront dès demain. On croise les doigts pour près de 730 000 candidats en France. La voiture électrique de plus en plus branchouille. Avec la hausse du prix de l'essence, elle séduit de plus en plus les Français et représente 35% des immatriculations de véhicules neufs en France. Avec ces questions, comment recharger rapidement sa voiture, se garer sans galère, bénéficier d'un stationnement gratuit et ce classement du top 10 des villes balnéaires les plus attractives pour partir en voiture électrique. Marseille arrive en tête avec plus de 1220 bornes de recharge. Bordeaux est en seconde position, suivi de Rennes, Nantes, Toulon et Montpellier. Ah, Madonna! Madonna, toujours au top après 7 ans d'absence. Le nouvel album de Madonna, sorti il y a quelques jours, Confession 2, cartonne. Elle a 67 ans, Madonna. Son album est en première position des meilleures ventes en France depuis quelques jours. Album sur lequel on découvre des surprises avec notamment des duos prestigieux. Elle chante notamment avec Sabrina Carpenters, mais aussi Stromae. La Madonna reste donc la patronne avec cet album Confession 2 qui cartonne. Très belle été, très belle journée avec Charlie. On vous accompagne dans le 6-10 en ce mardi matin. Bienvenue à vous.
1: Nous voilà bien informés. 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On se retrouve demain à partir de 6h. Et nous, juste avant de chanter avec Shakira, c'est le meilleur de Manu qui continue jusqu'à 10h.
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3: J'ai un sondage. Écoutez bien. 78% des adultes se souviennent d'un prof ou d'un camarade de classe pour une seule et unique raison. Il avait un nom de famille totalement improbable.
4: Oh bah. Ouais.
3: J'avoue que ce truc, je sais pas si vous avez déjà eu ces discussions-là, vous commencez à réfléchir au nom de prof que vous avez eu ou de nom de gens qui étaient en classe avec vous.
4: Ouais. Oui.
3: Et il y a des, ou même, c'est quoi, même des métiers, même des gens. Je me rappelle, moi, j'ai eu un dentiste quand même, quand j'étais petit, qui s'appelait Docteur Boucher.
4: Oh, quel horreur.
5: Ah ouais, c'est pas rassurant.
6: Là, t'as pas envie d'y aller, hein.
3: Ah bah non, t'as pas, bah,
7: t'y aller pourtant. Pas envie d'y aller.
3: Oui, c'est vrai. Même Docteur Happy, t'as pas envie d'y aller avec un dentiste. Est-ce que vous avez déjà eu des gens qui avaient un nom improbable, des camarades de classe, des profs
7: Ah bah, attends, moi j'avais Madame Ricotta quand j'étais en primaire.
3: C'est bien,
6: c'est bien. Mais...
3: Attends, prof de cuisine italienne.
7: Non, pas du tout. Mais on n'osait pas trop lui dire parce qu'elle était un peu sévère, elle nous faisait peur, Madame Ricotta. Mais attends, surtout Lily, ma fille, d'ailleurs, qu'il faut que j'aille réveiller parce qu'il est quand même 7h23. Ouais, c'est plus la mienne.
3: Je t'assure, moi je relève plus maintenant ça.
7: Ah oui. Non, c'est mon bébé.
3: Parce que des fois, quand on est tous les trois, elle va dire à quelqu'un : je vous présente ma fille.
5: Ah oui, comme si c'était le beau-père.
7: Bon, tu veux que je raconte l'histoire ou pas ?
3: Oui, vas-y.
7: Donc, le prof de SVT de ma fille, quand même, s'appelle Monsieur Poisson.
3: C'est vrai.
7: C'est improbable ou pas ?
6: C'est cool.
3: J'avais dit à ma fille un jour, si t'arrives si à lui sortir, s'il vous plaît, j'ai pas révisé, mais ne mettez pas une bulle, Monsieur Poisson.
5: Oh là
3: je trouvais ça merveilleux.
7: Oh la tristesse. Allez, je vais aller réveiller Lily sur ses bonnes paroles.
3: Tu vas la réveiller ?
7: Oui, je vais la réveiller.
3: D'accord, y a pas de problème. Je fais l'émission à la maison, donc bah, c'est la vie. Faut qu'on aille réveiller maintenant notre fille. Il y a les chats qui aboient derrière aussi, si tu peux. C'est n'importe quoi.
6: On les entend.
3: Est-ce que vous avez des gens qui avaient des noms improbables à l'école ou quelque part, Lorenza ?
6: Ouais, mais j'ai Gérardement froid.
3: Non, un vrai ?
6: Eh ben, je vous promets que c'est vrai. Et il est chauffagiste dans la ville, dans la ville où j'ai grandi.
5: C'est parfait.
6: Si, si.
5: Il pouvait pas faire autre chose.
6: Gérardement froid, mais ça, c'était une vocation.
3: Incroyable.
6: Quoi. On peut pas l'inventer.
3: Mais j'ai cru que c'était une vanne,
6: ah
3: ça.
6: Ah non, c'est réel. Et,
3: génial.
6: Et, il va très bien et son entreprise fonctionne à fond parce qu'il est malin.
3: Merveilleux. Nico ?
5: Moi, j'avais l'ostéo de ma fille de 4 ans qui s'appelait Madame Dugenou. Et quand on allait voir un autre ostéo, magistral. J'ai eu du mal à lui faire comprendre que du genou c'était son nom et que c'était pas la dame du genou, c'est pour ses problèmes de genou.
3: Ah oui, putain.
6: Ah bah ouais, c'est...
3: Oh,
6: là
3: là. Oh putain, encore, encore, encore, si vous en avez encore. Appelez-nous 0 870 42 48 et c'est le numéro au café Emeline. Bonjour Emeline.
4: Salut l'équipe.
3: Bienvenue sur Énergie Emeline, tu nous appelles pour les noms de profs, c'est ça?
4: Exactement, oui.
3: Parce qu'on rigole depuis tout à l'heure avec des noms de profs improbables ou des noms de camarades, d'élèves complètement improbables. Qu'est-ce que t'as eu toi, Emeline?
4: Bah écoute, moi c'était quand j'étais au lycée, j'avais un prof, il s'appelait Monsieur Courtepaille, comme les restaurants.
3: C'est pas mal.
5: C'est bien.
3: On va chez Courtepaille, ouais, ça marche ouais. Monsieur Courtepaille, évidemment. On t'embrasse et on te souhaite une belle journée, Emeline. Il y a Emeric qui est là aussi, qui avait un nom spécial. On t'écoute, Emeric.
8: Salut Manu, salut les ouin-ouin.
3: Bienvenue parmi nous.
8: Eh ben moi c'était à l'époque du collège, j'avais un prof qui s'appelait Monsieur Labranche et il enseignait la SVT.
3: Alors, ah, mignon,
6: c'est
3: original, quoi.
6: C'est des noms à vocation, c'est génial.
3: Mais tu t'appelles Labranche.
5: Ça se trouve il voulait être prof de maths mais on lui a dit non, tu feras pas de SVT.
3: Mais en plus c'était un prof de SVT à chier mais il y avait le super nom.
8: T'as tout compris.
3: On t'embrasse, Emeric. Merci beaucoup de nous avoir appelé. Vous avez des profs qui avaient des noms improbables, Lorenza?
6: J'avais un prof qui s'appelait Monsieur P.
3: Ah oui. Ah ça.
5: Ah ça on l'aime.
7: Alors, ah ça t'aurais aimé ça.
3: Attendez, ça va être incroyable.
6: Parce qu'il était super timide et il donnait cours sur l'estrade et des fois l'estrade craquait et ça faisait des bruits de paix. Et du coup il disait toujours c'est pas moi hein, c'est le sol hein, c'est pas moi.
5: C'est ça. On connaît, là,
6: ouais,
5: c'est
6: ouais,
5: le sol.
6: Sacré Monsieur P.
3: Oh là là mais c'est génial.
6: C'est ouf.
3: C'est mais moi honnêtement je sais pas, soit je l'assume totalement soit je change de nom quoi.
5: Ah ouais.
3: Monsieur P, cela dit il t'a marqué.
6: Ah, il m'a marqué, mais même sa tête toute mignonne et tout, avec ce nom-là, je me dis, bon, mais...
3: Je vais te dire, le P, il a laissé une trace, c'est génial.
6: Oh là là, mais voilà.
7: C'est dégueu.
6: Ouais. Pardon.

0: Mardi matin, c'est Charlie, c'est le 6-10 de l'été, bienvenue sur Énergie. Et c'est un grand jour aujourd'hui. Hein. Right now. Le fameux jour des résultats du bac, ça y est, c'est aujourd'hui, hein, beaucoup qui l'ont redouté le 7 juillet, ben voilà, ça tombe mardi matin, 7 juillet, on y est. Bon courage tous ceux qui sont dans l'attente des résultats, s'il y a des parents qui attendent les résultats de leurs enfants, je sais c'est très stressant. On va changer un petit peu les idées jusqu'à 10h, que des hits de l'été pour chanter, pour penser à autre chose, avec Sam Smith qui débarque juste après Mauvais Joe sur Energy.
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0: Mardi matin, salut, bon réveil, bon courage pour cette nouvelle journée, c'est Charlie, c'est le 6-10 de l'été sur Énergie. J'ai un nouveau hit à vous faire découvrir, ça va peut-être devenir votre hit de l'été, hein. C'est peut-être celui qui va vous porter jusqu'à fin août. C'est Riviera qui a fait une version 2026 de Sean Paul. Trop bien, vraiment c'est sommaire, hein. C'est les vacances, si vous n'êtes pas encore en vacances, mais c'est comme si vous y étiez déjà. Avec Riviera qui arrive sur Énergie, Shakira aussi calé pour vous, un énorme hit de Shakira. Et puis le meilleur de Manu, ça continue jusqu'à 10h, on se marre avec tous les hauts en moins.
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2: Ce matin, on avoue des choses. On avoue les choses qu'on fait, par exemple, chez nous, quand personne ne nous regarde, ou les choses un peu bizarres qu'on fait, mais on le dit pas aux gens. Eh ben, ce matin, on va se le dire. 0 870 42 48, vous venez avec nous. On peut se refaire un petit tour du studio. Des choses qu'on fait. On ne juge pas, hein, c'est important.
3: S'il vous plaît.
2: On ne juge pas les autres. Allez, Lorenza.
4: Bah, ne me jugez pas, mais moi, je parle toute seule à voix haute tout le temps.
2: Ah bah, c'est pas qu'on...
4: pas quand vous êtes là.
5: Mais si.
2: Régulièrement, tu parles toute seule. Hein.
3: Ah oui, ça arrive. Ouais. T'es en train de faire un truc, on dit quoi et tu dis ah non rien, je fais quelque chose.
4: Ah ok.
3: Ouais, mais je t'en rends même pas compte.
4: Bah non, je pensais d'accord, que ça voilà. Te voyait pas. Enfin, je pensais que je le faisais quand j'étais toute seule et que personne alors, le voyait.
2: Quand t'es toute seule, tu te dis quoi?
4: Bah je dis ah voilà, bah, j'ai fait mes petites tâches. Enfin, tu sais quand je finis de faire mes tâches, genre j'ai nettoyé ma cuisine. Et bah je fais ah voilà, et je suis contente et je le dis tout haut quoi.
2: Ah oui, non, ça tu le fais pas devant nous.
4: Ah oui.
2: Non, c'est... non.
3: Mais
2: non,
3: il faut qu'on te trouve quelqu'un, et vite.
2: Oui, mais là personne ne veut là. On a Arrête d'être vulgaire un peu.
4: Excusez-moi, je vous en piquine, oui.
2: Vanessa est là avec nous. Bonjour Vanessa.
6: Bonjour Manu, bonjour toute l'équipe.
2: Bienvenue sur Énergie. Vanessa, qu'est-ce que tu fais? Tu ne le dis pas, personne ne le sait, mais tu vas nous le raconter quand même.
6: Et je vous le dis à vous, oui. Ne me jugez pas, mais quand je prends un rendez-vous sur Doctolib, j'avoue, je choisis le médecin en fonction de la photo. Si la photo me plaît pas, tu vois, je prends pas le rendez-vous.
2: Mais alors,
3: c'est Tinder.
2: Mais quand tu dis une photo qui me plaît pas, c'est quoi? C'est parce que il t'inspire confiance ou c'est juste tu le trouves beau?
6: Mais c'est tu vois, j'ai envie que la personne fasse soigner, fasse apprêter.
2: Ah, tu veux dire qu'elle...
4: qu'il pas, soit propre sur lui, quoi.
2: Oui, pas de barbe non, qui parle dans tous les sens.
6: Je cherche pas Georges Clooney, non, c'est pas...
2: D'accord.
6: Non, c'est pas ça.
3: Mais bon, quand elle arrive chez le médecin, elle dit quand même, ah, vous êtes pas comme sur la photo, disons.
2: Est-ce que tu peux appeler un médecin en lui demandant, est-ce que vous pouvez m'envoyer d'autres photos que celles de Doctolib pour que
6: je vérifie? Je pourrais essayer, c'est une bonne idée.
2: Merci beaucoup, Vanessa, de nous avoir appelé.
6: Bonne journée, merci à vous.
2: Belle journée à toi. Qu'est-ce que vous faites lorsque vous êtes seul? Vous ne le dites à personne. Nico, t'en as encore?
3: Moi, j'aime bien me sécher le corps au sèche-cheveux, moi.
4: Ah, c'est vrai que tu fais ça.
2: Ah oui, tu m'avais déjà dit ça.
4: Ouais.
3: Je fais ça et je sais pas, la sensation de chaleur à certains endroits. Bah non, parce que je le mets pas non plus trop proche. Ouais. Tu vois, je
2: suis pas cool. Et j'espère que tu fais pas sécher les poils de l'anus comme ça, parce que ça va faire très mal.
4: Non, mais c'est catastrophique. Bah,
3: j'ai un super brushing.
4: Mais je veux pas cette image lente.
2: Je pose des questions, moi, je suis médecin, moi aussi. Élise est avec nous. Bonjour, Élise.
7: Salut Manu, salut les ouin-ouin.
2: Qu'est-ce que tu fais? Tu ne le dis à personne, mais tu vas quand même nous le raconter ce matin. Qu'est-ce que tu fais? On ne te jugera pas, on t'écoute.
7: Bon, bah alors moi, je garde des captures d'écran inutiles sur mon téléphone. J'en ai plus de 3000 et elles ne me servent à rien, clairement.
2: T'as 3000 captures d'écran?
7: Ouais.
2: Mais de quoi?
7: Ben en fait, ça peut être des captures d'écran. Tu sais, quand tu veux déverrouiller ton téléphone et que tu screens tes heures, que tu vois le fond d'écran. Exactement, ça peut être des rendez-vous médicaux, des screens de publications sur les réseaux sociaux, de recettes et tout, que tu feras jamais, que tu re-regarderas jamais.
3: Ah oui, ça j'ai ça. Ouais.
4: Moi aussi.
2: C'est génial.
7: Je me sens moins seule.
2: C'est un truc que tout le monde le fait, mais 3000 non. Mais en tout cas, bravo à toi.
7: Bon bah voilà.
2: C'est marrant parce qu'au lieu de mettre sauvegarder, on screen tous.
3: Bah oui.
2: On fait tous ce truc-là.
3: En disant qu'on y pensera plus tard.
2: Et ça nous sert à rien, effectivement. Mais avec toutes nos recettes screenées, on a de quoi nourrir la Terre, mais 10 fois. Élise, merci beaucoup de nous avoir appelés. On te souhaite une belle journée.
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1: 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À l'agenda du jour, une découverte pour vous, le Beau Vallon sur Mer by Yannick Aleno pour une merveilleuse pause déjeuner ou dîner. On s'y retrouve dans un instant.
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0: Le festival d'art contemporain Versus Manifesto jusqu'au 23 juillet à Rabatel. Vous découvrirez des sculptures, peintures, performances et immersions sonores. Rendez-vous à la galerie du château à Rabatel. Plus d'infos sur ramatuel.fr ainsi que toutes les festivités à venir tout au long de l'année. Et l'on replonge dans l'histoire à Fréjus avec l'association Loup Mystérieux qui présente son spectacle Le souffle des grands destins les 7, 8 et 9 juillet au Théâtre Romain avec en plus des animations pour tous entre 9h30 et midi et c'est gratuit. Renseignements et billetterie pour les spectacles sur loupmystérieux.fr. Loupmystérieux.fr. Le golfe de Saint-Tropez accueillera cet été un événement artistique singulier, le Baka Festival. Une semaine dédiée au street art et à la peinture contemporaine au cœur de l'hôtel de plein air Prairie de la Mer Riviera Village. Une programmation artistique et participative complète et éclectique. Rendez-vous au Baka Festival aux Prairies de la Mer du 8 au 12 juillet à Port-Grimaud. Entrée libre, atelier gratuit, accès tout public. Et rendez-vous à Sainte-Maxime où se tiendra du 2 juillet au 6 août le festival de musique classique Les Nuits de la Nartelle qui revient pour sa 5e édition. La billetterie pour les 6 soirées est ouverte. Les concerts à 21h à la chapelle de la Nartelle. Plus d'infos, les billets en vente à l'office et en ligne sur sainte-maxime.com. sainte-maxime.com. Pour tout savoir sur la Môme, rendez-vous à Draguignan avec l'exposition jusqu'au samedi 27 juin, tous les jours sauf le dimanche de 10 à 18h, avec des couvertures de magazines, extraits d'articles, pochettes de disques introuvables pour se souvenir qu'elle fut une des plus grandes chanteuses de son temps. Rendez-vous donc jusqu'au 27 juin au pôle culturel Chabran de Draguignan. Et une exposition à voir en famille à Saint-Raphaël, l'expo Insaisissable Fantomas du 16 juin jusqu'au 30 avril 2020. Le musée Louis de Funès consacre sa nouvelle exposition temporaire à Fantomas, figure emblématique de la littérature populaire française et au cinéma. Également, c'est pour tout public. Plus d'infos, rendez-vous à 10h jusqu'à 17h tous les jours au musée Louis de Funès, rue Jules Barbier. C'est à Saint-Raphaël.
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0: Energivore, 10h10. Elliot, on s'oubliera.
1: Je veux pas encore. On a envie de passer du bon temps, cette belle histoire d'amour, énergie.
0: Avec vous et nous, merci d'être là. Vous faites le succès de la radio. Bon, comment allez-vous? Bien, en vacances ou au boulot? Histoire de l'entrevue comme ça dans le 10-13. Des cadeaux avec vos invitations pour M. Pokora tout à l'heure sur le coup de 11h. Vous vous présélectionnez au standard. Et puis notre invitée Agnès Bouquet, fondatrice et commissaire de Saint-Tropez, couleur bleue, l'événement. On va la recevoir dans une vingt, trentaine de minutes. Voilà, vous allez tout savoir.

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Énergie vers 10h35. Dans le 10-13, on va recevoir dans une poignée de minutes maintenant la journaliste talentueuse Agnès Bouquet, fondatrice et commissaire de Saint-Tropez couleur bleue. Elle va tout nous dire pour cet événement. Et puis Bernard Dormal est notre invité également. On va passer un bon moment, un hommage à Brigitte Bardot. Évidemment, dites à la suite, tiens, on vous gâte côté cadeau, ça sera tout à l'heure sur le coup de 11h. Vos passes, évidemment, pour M. Pokora, il sera le 16 juillet sur la scène du théâtre de la mer de Sainte-Maxime.

0: Energivar, tous les sons de l'été, Angie Stone en fait partie, Wish I Didn't Miss You. Vous défendez vos artistes préférés, évidemment. Et puis tous les soirs, Energy Extravagance avec les plus grands DJ qui font danser toute la planète. Allez faire un tour dès maintenant, nrj.fr. Très courte pause, on va retrouver notre invitée, la talenteuse journaliste Agnès Bouquet, fondatrice et commissaire de Saint-Tropez couleur bleue. Et Bernard Dormal, également notre invité dans ce matin, le 10-13. On aura des cadeaux, bien sûr, tout à l'heure. Ça sera sur le coup d'11h, avec des invitations pour M. Pokora.
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0: Bouquet, fondatrice et commissaire de Saint-Tropez couleur bleue, et Bernard Dormal, le mari de bébé Maxime, est également avec nous. On passe un très bon moment. Bonjour Agnès, on est ravis de vous retrouver. Vous nous rappelez déjà comment est née cette idée, ce très bel événement chaque été à Saint-Tropez. On attend ça avec impatience, on se renouvelle chaque été comme ça, Agnès.
1: Eh bien alors, en deux minutes, je voulais laisser une trace pérenne d'un message écologique lié au langage artistique de Saint-Tropez, qui est son langage historique. Et j'ai donc contacté le maire de Saint-Tropez à l'époque, Jean-Pierre Tuéry, en lui disant: asseyez-vous Jean-Pierre, voilà, je voudrais votre phare. Alors il m'a un peu regardé éberlué, et je lui ai expliqué qu'effectivement Ramatuelle à l'époque avait de l'avance sur nous par rapport au message écologique, avec Paul Watson notamment et Pierre Rabhi, et qu'il était bon que, malgré la grande modernité de Saint-Tropez, ou d'ailleurs à cause ou parce que Saint-Tropez est une ville dans l'air du temps, les grands combats actuels, qui sont des combats d'ordre climatique, environnementaux, écologiques, soient également sur le devant de la scène tropézienne. Donc j'ai trouvé que le phare, c'est un lieu d'expression, c'est un lieu qui éclaire et donne la direction, c'est un lieu où beaucoup d'artistes peuvent s'exercer. C'est comme ça qu'est née cette idée.
0: Alors la fondation Bardot, avec Bernard qui est là, Bernard Dormal, que l'on salue, le mari de bébé, on rappelle les dates, les 9 et 10 juillet, Agnès, encore une fois.
1: Tout à fait, alors je suis très heureuse d'être accompagnée de Bernard, très heureuse cette année à nouveau de rendre hommage à Bardot, mais plus spécifiquement à son combat, n'est-ce pas Bernard?
2: Bien sûr.
1: Voilà, c'est le premier été sans Bardot, Bernard.
2: C'est le premier été sans Bardot, mais grâce à toi, elle renaît encore plus fort que dans le passé.
1: C'est bien, c'est très gentil Bernard. En tous les cas, ce qui est vrai, et là on partage ça complètement, j'allais dire main dans la main avec Bernard, c'est que de toute façon, ce qui est important aujourd'hui, c'est son combat, c'est ce qu'incarne la Fondation Brigitte Bardot, oui, qu'elle a créée il y a 40 ans, dont Bernard est président. Comment tu portes cette fonction? Cela dit, tu es depuis plus de 30 ans aux côtés de Brigitte, donc tu le portais de toute façon non officiellement.
2: Oui, bien sûr, tous les gens qui travaillent à la Fondation sont investis à fond et continuent le combat encore plus fort qu'avant, justement pour que Brigitte
1: nous regarde,
2: nous surveille, et allons-y. Le combat est très, très dur et très fort. On vient d'intégrer au Portugal la part qu'on a créé pour récupérer les enfants, les éléphants qui travaillent dans des cirques.
1: Très bien.
2: Dans quelques années, les animaux sauvages seront interdits de cirque, oui, ils seront récupérés. Mais il faut créer des endroits pour les accueillir. Et cet éléphant, depuis 40 ans, faisait le con dans un cirque. Il est tout libre, il a de l'espace, il est tout content. Et il a encore beaucoup d'années à vivre.
1: On va aller le voir, cet éléphant, Bernard. Moi, je propose, j'ai envie de voir un éléphant,
2: oui,
1: heureux.
2: Au Portugal, il est. Mais on sauve tous les jours plein d'animaux, des moutons par dizaines, des sauvetages de chiens abandonnés.
1: Bien sûr.
2: Ou martyrisés, des élevages clandestins. Enfin, c'est un combat très difficile.
1: Saluons d'ailleurs ici le travail de Marilyn, qui est une locale de l'époque, qui habite à Cogolin et qui est une enquêtrice pour la Fondation, qui me racontait que l'autre jour encore, elle a été obligée de prévenir la police parce qu'il y a un chien qui suffoquait dans une voiture garée devant le bowling. Donc effectivement, cette année, pour moi, c'est une année très importante. Main dans la main, je le disais, avec Bernard Dormal, président de la Fondation, et main dans la main, bien évidemment, avec Guylaine Calmel-Bock et son acolyte, si je puis dire, François-Xavier Kelly-Jean. C'est-à-dire qu'aujourd'hui, plus que jamais, il faut donner de l'écho au combat de cette fondation. Il y a, je crois, 350 salariés dans la fondation, 500 bénévoles. Moi, j'ai eu l'intérêt de visiter cette fondation à Paris. C'est extraordinaire. Ils ont pensé à tout. Évidemment, aux animaux maltraités, aux services juridiques, mais également un truc qui m'a beaucoup touchée, Bernard, c'est ce petit box qui accueille les SDF, dont finalement le seul compagnon dans ces vies extrêmement fragiles est un chien et la fondation a pensé à accueillir à la fois le SDF et le chien ou les chiens ou les chats ou les perroquets de ces qui sont les compagnons de solitude de ces gens-là. Et je trouve que vraiment tout est pensé à tous les échelons. Il faut évidemment que la loi se renforce, etc. Donc nous, de notre côté, à notre échelle, Bernard, moi-même et Maxime Elsen qui est à mes côtés, qui est cofondatrice de l'événement et qui participe très activement à l'organisation de cet événement, qui est quand même un gros événement, c'est-à-dire c'est la 9e édition. Nous vous donnons rendez-vous le 9 et le 10 juillet, Bernard. Le 9, nous serons à 19h au pied du phare pour découvrir l'œuvre, qui est une œuvre réalisée par Patrick Rimoux dont je t'ai parlé, Bernard, qui a donc réalisé entre autres l'éclairage de Notre-Dame. Et tu as eu cette phrase très amusante. Tu as dit maintenant il y aura donc
2: Deux Notre-Dame.
1: Notre-Dame de Paris.
2: Et Notre-Dame de Saint-Tropez.
1: Voilà, c'était un petit peu la plaisanterie de Bernard. Voilà.

Énergie, un hommage à Brigitte Bardot qui est avec nous et qui nous écoute de là-haut. Évidemment, on va retrouver notre invité Agnès Bouquet et Bernard Dormal, le mari de Brigitte Bardot, pour une spéciale ce matin avec la fondation Brigitte Bardot qui est à l'honneur.

0: Energivore, ça pourrait faire partie de la story, mais qu'est-ce que c'est bon. L'indémodable Lenny Kravitz, I belong to you. 11h tout pile, on retrouve eh bien, notre invitée Agnès Bouquet, fondatrice et commissaire de Saint-Tropez, couleur bleue. Énergie 11h. La météo du jour et on retrouve nos invités.
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0: Au programme de ce mardi 7 juillet, un soleil qui brille sans interruption, avec un vent généralement faible et température maxi pour le jour de 31 à 32 degrés sur le Haut-Var et l'Estérel, entre 28 et 31 sur une grande partie du littoral. Ailleurs, elles seront comprises entre 36 et 38 degrés, prudence, hydratation de rigueur. Ces températures, on le rappelle, sont localement bien au-dessus des valeurs de saison. 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

0: tout en douceur, les sons de l'été, Justin Timberlake et cette reprise. On reçoit Agnès Bouquet et son invité Bernard Dormal. Un petit mot Agnès sur peut-être la couleur préférée de bébé. Tiens, au passage, les gens ont envie de savoir. Est-ce qu'on sait? Est-ce que...
1: Alors Bernard, quelle est la couleur préférée de Brigitte?
2: Orange.
0: Ah tiens.
1: Et tu sais pourquoi?
2: Parce que ça va avec tout.
1: Enfin, c'est vrai que, alors là, maintenant que j'ai eu le bonheur de pénétrer dans la banrague, c'est vrai que votre salon diffuse une lumière orange grâce à ses stores orange, qui est extrêmement agréable à vivre et qui rend les gens très beaux. Enfin, elle n'en avait pas besoin. Mais moi, j'ai trouvé que c'était une lumière qui était avantageuse.
2: Oui, tu as raison. De toute façon, c'est pour adoucir toute l'atmosphère, c'est formidable.
1: C'est formidable pour adoucir l'atmosphère. Alors nous, on va adoucir l'atmosphère, on va plutôt réveiller l'atmosphère le 9 et le 10 juillet, en hommage à Bardot, en hommage à son combat, en hommage à la Fondation qui fête ses 40 ans cette année, qui souffle ses 40 bougies. Je pense que Brigitte, qui nous surveille de là-haut, ou qui nous protège d'ailleurs de là-haut, doit être heureuse qu'elle soit sur toutes les lèvres et que le combat pour la cause animale le soit encore plus. Aujourd'hui Bernard, tu es donc président de la fondation, tu travailles étroitement avec Guylaine Calmel-Bock qui est donc le directeur général depuis 30 ans. C'est une femme de caractère, une femme de poigne, une femme autoritaire, et il faut ça pour mener ce bateau qui a encore de nombreux combats à mener. Tu viens d'apporter une phrase qu'a écrite Bardot, que tu portes sur ton cœur, si je puis dire. Est-ce que tu veux la lire ou tu veux que je la lise ?
2: Vas-y.
1: Ok. Donc, une phrase de Bardot écrite dans cette écriture si identifiable, ronde et généreuse comme elle. La cruauté envers les animaux et même l'indifférence envers leur souffrance est à mon avis l'un des péchés les plus lourds de l'humanité. Il est à la base de la perversité humaine. Si l'homme crée tant de souffrances, quel droit a-t-il de se plaindre de ses propres souffrances ?
2: Voilà, tout est dit.
1: Tout est dit. Alors néanmoins, on va quand même ajouter 2-3 petites bricoles. Tout est dit, c'est-à-dire qu'effectivement, on juge le degré de civilisation d'une société à la manière dont il traite les animaux. Je dois dire que la société tropézienne traite bien ses animaux. Ils sont toujours à l'honneur, n'est-ce pas ? Il y a des animaux partout. Il y a des livres qui leur sont dédiés, les chiens de Saint-Tropez. Sylvie Siri, maire de Saint-Tropez, brillamment réélue, à plat de couture d'ailleurs, il y a quelques semaines et mois, que nous apprécions beaucoup, qui est partenaire de l'opération, il est particulièrement sensible aussi.
2: Formidable,
1: n'est-ce pas ? Elle est vraiment derrière ce combat. Je sais que dans les résolutions de son mandat, c'est d'avoir un espace pour les animaux, notamment quand les gens viennent passer une journée à Saint-Tropez, qu'il y ait une espèce de garderie pour chiens, afin que les chiens ne restent pas dans des voitures surexposées, mais au contraire soient déposés dans des conditions humaines viables. N'est-ce pas, Bernard ?
2: Bien sûr, et c'est je remercie Sylvie d'être si sensible à cette cause, y compris d'ailleurs ses collaboratrices à la mairie de Saint-Tropez.
1: Tout à
2: fait. On n'avait jamais vu ça.
1: On n'avait jamais vu ça, et c'est vrai que reste, je pense, à ce que les mairies intègrent dans leurs adjoints un adjoint dédié à la cause animale, comme c'est le cas de Cannes, puisque
2: les mairies ont des obligations qu'ils ne connaissent pas forcément. Je parle de certaines mairies dans le Var même. Les forces de police aussi ont des devoirs. Et on a une amie qui tourne en permanence, justement pour aider tous ces gens qui ont des problèmes avec les animaux, et en alertant les mairies et les commissariats pour ne pas que des chiens soient abandonnés au fin fond d'une cour pendant que les gens vont se baigner. Alors avec 40 degrés, c'est épouvantable. Beaucoup d'abandon. Et partout en France, beaucoup d'abandon.
1: Oui, beaucoup d'abandon. Ouais. C'est la période.
2: Malheureusement. Enfin voilà, donc on est aux aguets, on est...
1: Sur le terrain.
2: Sur le terrain.
1: Et on lâche rien.
2: Et on lâche rien.
1: On lâche rien. Non. Alors, Bardot est donc exceptionnellement célébré à nouveau cette année, mais c'est vraiment là, on axe sur son œuvre, et c'est ce qu'elle voudrait d'ailleurs. En 2024, pardon, nous avions déjà installé une œuvre sur le phare à son effigie. C'était à l'occasion de ses 90 ans. Je me rappelle que j'avais fait cette proposition par ton intermédiaire à Bardot et qu'elle avait tout de suite dit oui.
2: Elle avait dit oui et elle avait surtout trouvé que tu avais beaucoup de talent.
1: Voilà. Écoute, Bernard, ça me touche beaucoup. J'espère qu'on va continuer dans cette voie-là et bien que sûr. Ce talent sera surtout l'occasion de faire porter la voix des animaux, sensibiliser le maximum de public. Cette année, on a d'ailleurs renforcé un peu cette dimension animalière, si je puis dire, avec une œuvre qui est Brigitte Bardot au pays des animaux en mode Archimboldo. Puisque aujourd'hui, Bardot, certes, a rejoint une autre dimension, mais elle est présente, elle est là, on l'espère dans un paradis pour animaux, et on a voulu l'entourer de ce qui était le plus important pour elle, avec toi, Bernard, bien sûr, avec toi, qui a partagé cette existence pendant 30 ans. Comment c'était la vie aux côtés de Bardot, qui quotidiennement était malheureusement informée de la cruauté du monde? Comment elle était dans ce quotidien d'images dures, de propos durs?
2: Elle était souvent un peu triste. On en parlait, on essayait de trouver des solutions avec la Fondation. On les trouvait, les solutions, parfois. Ça demandait du temps, mais elle en souffrait quand même. Alors, comme elle ne pouvait plus se déplacer dans le temps à cause de ses chevilles, ses hanches, qui étaient malades, donc elle ne bougeait pas beaucoup, elle allait d'une maison à l'autre, c'est tout, s'occuper des quelques animaux qui nous restaient à la garrigue, parce qu'on n'avait pas non plus les moyens de gardiennage qu'il fallait pour avoir trop d'animaux. Ça demandait beaucoup d'attention et il fallait qu'il y ait beaucoup d'intention.
1: Tout à fait.
2: Voilà, donc on a tout fait pour qu'elle soit rassurée. Voilà, donc il fallait, pour la rassurer, qu'on s'occupe bien des animaux à la Fondation. Elle était au courant des sauvetages, elle participait très souvent par écrit notamment aux politiques qu'elle ne ménageait pas, puisqu'on lui faisait des promesses qui n'étaient pas suivies. Donc elle n'avait aucune complaisance à avoir vis-à-vis de ces gens-là, sauf exception, ça pouvait arriver. Mais enfin bon, ça va ?
1: Oui, oui, Bernard, continue. Oui, ça pouvait arriver, mais enfin, effectivement...
2: Oui, enfin, est-il qu'elle passait ses journées... à beaucoup lire, à beaucoup écrire, à beaucoup parler par téléphone. Ensemble, on développait certaines idées, on parlait de beaucoup d'autres choses aussi, de sa vie. Voilà. Elle avait une vie intense, même dans les dernières années de sa vie, elle avait une vie très intense.
1: C'était ce qu'on appelle une grande vivante, Bernard.
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4: Allez, vos passes dès maintenant pour deux personnes et ce tout au long de la semaine. Vous nous appelez. Petite question rapide au standard 04 94 97 7000. 04 94 97 7000. M. Pokora a choisi son nom de sa famille en hommage et sa grand-mère d'origine polonaise. Et on pourrait traduire ça comment ? Est-ce que c'est en référence à la fête, l'humilité ou la tradition ? La fête, l'humilité ou la tradition, M. Pokora, on pourrait le traduire comment ? La fête, l'humilité ou la tradition. Bonne chance, c'est un petit peu compliqué. Si vous avez bossé votre devoir d'été, vous devriez vous en sortir. Bonne chance au standard, on vous retrouve dite à la suite. Et puis Agnès Bouquet, la talentueuse journaliste, à l'occasion de la fondation Bardot à l'honneur, c'est 9 et 10 juillet. Et la chance d'avoir avec nous le mari de Brigitte Bardot, Bernard Dormal. A tout de suite au standard.
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0: et les Varois ont du talent. Hein. Bascotton, le Siffournais, c'est comme ça que l'on dit, One for All, il était avec nous dans l'émission, l'excellente Backline, le live, et vous allez le retrouver dans Backline, la rediff, tout au long de l'été. On retrouve Agnès Bouquet et son invité également. Agnès Bouquet, on a déjà des questions, Patrick, via les réseaux, tiens.
1: Oui, ouais, c'est une question qui va s'adresser plutôt à Bernard Dormal. Y aura-t-il un documentaire sur les cérémonies d'adieu à Brigitte Bardot?
2: Bah, comment ça, cérémonie d'adieu, ça a déjà été fait.
3: Ça a été traité journalistiquement. Ouais, mais il n'y aura pas un documentaire, je pense pas. Non. N'est-ce pas, Bernard?
2: Ben non, il n'y a pas de documentaire.
3: On va pas ressasser.
0: Ils ont loupé nos auditeurs, vraisemblablement. Alors,
3: c'est... Bah, c'est-à-dire que ça a été couvert largement par l'actualité,
2: oui,
3: n'est-ce pas, sûr. Bernard? Je pense
2: bah,
3: que
2: oui,
3: le cercueil en osier, la famille autour
0: toutes
3: du cercueil,
0: eu, ouais.
3: Le fils, les petits-enfants, la petite fille qui est le portrait craché d'ailleurs de sa grand-mère, Bernard au quotidien. Je pense que le recueillement est encore évidemment est toujours possible en allant rendre hommage à Bardot au pied de sa tombe, là où toi, Bernard,
2: il suffit d'aller au cimetière. De poser une fleur et de penser à tout ce qu'elle a fait de bien dans la vie, parce qu'elle n'a fait que ça, que du bien. Qu'est-ce qu'elle a fait de mal, Brigitte? Elle a sauvé des vies par dizaines de milliers avec son association. Elle mérite le plus grand respect, mais vraiment un point. C'est une femme unique et on n'en retrouvera plus une comme ça. Enfin bon, allez, adieu mon piou-piou, à plus tard.
3: Non, chérie. Beaucoup d'émotions quand on parle évidemment de Brigitte. C'est vrai qu'elle est très présente, comme je le disais dans un texte qu'on a fait partir pour l'inauguration du phare. Elle n'est plus là, mais elle est partout. Elle est partout à Saint-Tropez. On respire Bardot, on pense à Bardot. Évidemment, il y a beaucoup d'hommages cet été qui lui sont faits, mais au-delà de ce qui est officiellement fait, elle est dans nos cœurs, elle est dans nos têtes, elle est dans la beauté de son combat et la nécessité de ce combat. Elle est dans ce parcours extraordinaire qu'elle a fait avec la Fondation et qui est extrêmement bien relaté dans le documentaire de Rachel Kahn, Bardot, le serment fait aux animaux, qui sera diffusé le lendemain de l'inauguration du phare, n'est-ce pas, Bernard?
2: Bien sûr, bravo Rachel.
3: Voilà, le 10 au soir, Rachel Kahn, la femme de Jean-François Kahn. Je crois que ce documentaire était le documentaire préféré de Bardot. On y voit vraiment les débuts de la Fondation, le choix radical qu'elle fait dans sa vie, c'est-à-dire en 86, de tout mettre dans la création de cette fondation. On voit les premiers pas de Guylaine Calmels toute jeune, hein, voilà, il y a 30 ans. On voit ces espèces d'actions combat de la fondation qui arrive pour sauver des élevages en péril, des animaux maltraités, des chevaux avec les sabots retournés. C'est un film très sensible et fort à voir absolument, parce que je pense qu'on n'a pas tellement idée des choses et qu'il faut avoir idée des choses pour pouvoir les arrêter, les faire comprendre, n'est-ce pas, Bernard?
2: Très bien, tu as bien parlé, vraiment c'est exactement ça. Il faut faire voir les choses pour que les gens comprennent. Alors parfois c'est très dur, bah oui, mais les hommes sont très durs, ils ne se conduisent pas très bien sur la terre en ce moment.
3: Non, ils ne se conduisent pas très bien. Et c'est vrai que Bardot, qui était doté, si je puis dire, d'une âme animale, disait finalement que l'animal est un homme comme les autres, voire mieux que les autres.
2: Oui, l'animal est peut-être beaucoup plus respectable que les hommes aujourd'hui.
3: Oui, alors évidemment, de toute façon, nous, on n'est pas des gens de généralité. On va faire au cas par cas. En tous les cas, on célèbre une âme animale qui était une très belle personne, qui a fait beaucoup avancer cette cause animale, puisque l'animal était considéré comme un beuble il n'y a encore pas très longtemps. Aujourd'hui, il y a quand même sanctions sévères qui sont données à la maltraitance animale, aux gens qui maltraitent les animaux. Et de plus en plus, ça se radicalise dans tous les pays. Je crois qu'il y a eu également récemment quelque chose au Portugal. Que les auditeurs me pardonnent, mais je n'ai pas la technicité qu'aura Madame Calmel Bock, qui est le directeur général de la Fondation, l'association et qui connaît parfaitement dans le détail les avancées de ce combat. Nous, on fait avec le phare, donc ce phare qui a été lancé en 2018 et qui a vocation à sensibiliser toute la population tropézienne à des grandes causes et à célébrer les personnalités importantes du village qui ont donné des avancées à ce village, que ce soit dans la culture, dans la nature, et toutes les personnalités qu'on célèbre jusque-là, n'est-ce pas Bernard, que ce soit Signac en tant que peintre, que ce soit Colette en tant qu'écrivain, Sagan, qui a été d'ailleurs une amie ou en tous les cas une proche de Brigitte. Sagan a fait un texte sublime sur Brigitte. On a des photos de L2 à l'anniversaire de Sagan d'ailleurs, je crois, en fait. C'était vraiment un mélange de personnalités libres l'une comme l'autre, avec indomptables l'une comme l'autre, et puis sans doute elles devaient s'admirer comme deux monstres sacrés pour des raisons différentes.
2: Oui, la France avait beaucoup de talent à l'époque. Oui. On recherche en ce moment, il n'y en a pas eu beaucoup.
3: Oui, mais enfin, écoute, tout n'est pas fini. Enfin, certes, on n'est pas loin de la fin du monde.
2: Mais tu as bien parlé de cette époque et de ces personnages. Il y en a eu beaucoup, beaucoup que tu n'as pas pu citer. Mais Saint-Tropez est un réservoir de personnalités comme ça tout au long de son existence extraordinaire.
3: De personnalités de talent.
2: Poisson, voilà. Ça va très loin.
3: Et, voilà. Et notamment Sampé aussi, qui Sampé, lui-même a croqué Bardot, si je puis dire, a dessiné Bardot remarquablement, et a croqué l'époque et a croqué Saint-Tropez avec beaucoup de modernité. Ce sera d'ailleurs probablement celui qui donnera la main à Bardot pour le phare prochain, puisque ça fait partie quand même des gens qui ont compté, ça fait même carrément partie des gens qui ont compté à Saint-Tropez et qui ont été éclairants dans un village comme celui-là, toujours traversé par les époques, qui sont plus ou moins riches, plus ou moins talentueuses, plus ou moins intéressantes. Toi, tu as eu la meilleure époque et tu es la femme la plus belle du monde, mais en tant que cœur, pas juste, elle était belle évidemment, mais c'était cette beauté intérieure qui illumine un visage, qui illumine les gens qui la rencontrent.
2: La douceur, la compréhension, la gentillesse, les caresses avec ses animaux, la joie, des joies simples qu'elle avait quand elle caressait la patte d'un chien par exemple. Elle était très attentive, elle adorait vivre avec des animaux, avec moi bien sûr, c'est pour ça. Enfin bon, femme extraordinaire. Je ne suis pas prêt de l'oublier, je crois.
3: Ah mais je pense que tu n'es pas prêt, mais je vois Bernard, puisque j'ai le bonheur de te côtoyer régulièrement, et c'est vrai que tu es très entouré, parce que pour, entre guillemets, non pas remplacer Bardot, c'est irremplaçable, mais compenser son absence, tu es entouré de femmes qui t'apprécient, qui t'aiment, que tu connais depuis très longtemps, c'est vrai qu'on a...
2: J'aime les femmes, je voudrais qu'elles conduisent le monde, ça serait beaucoup plus rigolo, et beaucoup plus avec douceur, avec gentillesse, ce qui manque un peu aux hommes, sauf exception, bien sûr.
3: Mais absolument, ne pas faire de généralité. Merci Bernard, à tout de suite.
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Hein. Donnez de

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0: il est plus en forme en plus.
1: Ce qui prouve que c'est du live. Voilà, quand on ouvre les micros, quand on ne devrait pas, on retrouve notre invité, la talentueuse Agnès Bouquet, et son invité Bernard Dormal, le mari de Bébé. Alors, une très belle événement. On revient un petit peu à ce qui se passe, c'est 9 et 10 juillet, Agnès.
0: Alors, 9 et 10 juillet, nous vous donnons rendez-vous le 9 juillet, Bernard et moi, et bien évidemment Sylvie Siri ainsi que les dirigeants de la Fondation Brigitte Bardot au pied du phare pour vous faire découvrir une œuvre qui est en hommage au travail de Brigitte Bardot, qui est une œuvre de Brigitte Bardot au Pays des Animaux réalisée par Patrick Rimoux. Donc le 9 juillet au pied du phare, on se retrouve tous ensemble pour découvrir cette œuvre, pour parler du travail de la Fondation, pour célébrer, et j'espère qu'elle nous regardera de son petit bout de ciel bleu, pour célébrer cette femme exceptionnelle, ce cœur vibrant, cette âme animale, celle qui a fait vraiment évoluer le regard sur nos compagnons, qui ne sont pas des objets mais des hommes, j'allais dire, en tous les cas des êtres pleinement vivants. Évidemment, Bardot, c'est l'antispécisme, hein. Il n'y a pas de race supérieure ou d'espèce supérieure, plus exactement. Ça ne marche pas, n'est-ce pas, Bernard ?
2: Exactement, non. Tout est... Il faut voir les choses d'une façon simple. Voilà, on est un animal à deux pattes ou à quatre pattes, voilà. On est pareil.
0: Oui, Bernard, non, mais je disais, je termine sur la présentation du programme. Donc, effectivement, oui, voilà. Le lendemain, le 10, on va faire découvrir au public, n'est-ce pas, Bernard, un film qui avait donc la préférence.
2: Voilà, c'est important, ça.
0: Vas-y. Bardot, Le serment fait aux animaux, qui est un film majeur pour Bardot, qui est vraiment le film qui relate l'aventure de la Fondation, enfin, l'aventure, l'engagement d'ailleurs, l'aventure, le début de la Fondation, le travail de la Fondation. On va découvrir les refuges, les quatre refuges, dont le fameux Bazoches, n'est-ce pas, Bernard ? Mmh. Tu montes maintenant régulièrement à Paris, puisque toi, en tant que président de la Fondation, tu travailles main dans la main avec le directeur général Guylaine Calmel-Bock, qui est également elle-même.
2: Je monte pour les conseils, surtout.
0: Voilà, tu montes pour les conseils d'administration, tu montes également voir les refuges.
2: Bien sûr.
0: Tu portes cette Fondation, évidemment, tu sais, la continuité normale d'avoir endossé la présidence, voilà, d'être impliqué.
2: Et je félicite toutes ces filles qui travaillent vraiment avec un cœur extraordinaire auprès des animaux de la Fondation, qui les refuges de la Fondation sont sans barreaux. Donc les animaux sont mélangés, ils ont beaucoup d'espace, ils ont des rivières, des arbres. Je crois que le mieux, d'ailleurs, la dernière fois que j'y suis passé, il y a un chien qui m'a dit « Je préfère rester là que d'être adopté.
0: » Voilà. C'est fort probable.
2: Voilà.
0: D'ailleurs, je crois qu'à la mort de Brigitte, vos animaux sont partis dans ce paradis eux-mêmes, puisque ça devenait un peu difficile pour toi de t'occuper, évidemment, de toute cette, de tous ces animaux, ces chiens, ces chats, ces ânes, etc.
2: Bon, ils étaient pas très bien entretenus par le gardien actuel de ce moment-là.
0: Donc il n'est plus là, n'en parlons plus.
2: Oui, d'accord, mais j'étais obligé de ramener les animaux sur les refuges de la Fondation parce qu'ils étaient mal soignés.
0: Voilà. Alors maintenant,
2: ils sont heureux comme tout aujourd'hui. Ils ont retrouvé des compères, ils combattent partout. Ils étaient un peu tristes que Brigitte ne soit plus là.
0: Bien sûr. Voilà. Mais les animaux sentent, hein.
2: Oui.
0: Et les animaux, évidemment, ils sont attachés essentiellement à leur maître. Alors évidemment, à la Badrague, on découvre aussi ce que les gens connaissent, ou par ouï dire, ou par quelques images volées, mais ce cimetière aux animaux, qui est très émouvant, les croix qui portent le nom des animaux chéris de Bardot. On découvre aussi, au décours d'un petit œil jeté comme ça, ce tourniquet, un tourniquet de cartes postales sur lequel il y a toutes les photos des animaux de Bardot. C'est très beau, ça, c'est très émouvant.
2: Oui.
0: C'est-à-dire que c'est une maison, c'est vraiment une maison faite pour les animaux où deux êtres vivants ont été tolérés pendant quelques années, c'est ça.
2: Voilà, on était en liberté avec nos animaux.
0: Vous étiez en liberté avec vos animaux. Voilà, alors là, il te reste des chats, Bernard, parce que c'est important pour toi,
2: oui,
0: cette
2: compagnie. Oui, il reste des chats, je m'en occupe très bien. Et ils sont tout contents, ils dorment, ils mangent, ils bronzent même, d'ailleurs.
0: Comme toi.
2: Comme moi.
0: Voilà.
2: Non, ça se passe très, très, très bien. Et ils sont surveillés, ils sont jamais malades. Ça, c'est formidable. Ils sont tout contents. Voilà.
0: J'ai l'impression. Et toi, tu es comme un poisson dans l'eau au sens propre, puisqu'effectivement, cette madrague est quasiment fondue dans les éléments. C'est ça qui est frappant. C'est-à-dire une espèce d'interpénétration entre la mer et la terre.
2: Et le soleil.
0: Et le soleil, qui est vraiment, qui vous ressemble. Plus j'ai la chance de connaître Bernard et finalement Brigitte, à travers ce que tu en dis avec beaucoup de tendresse. Peut-être peux-tu nous dire un mot sur ce premier dîner avec Brigitte, de là où tout est parti, et l'histoire d'amour et finalement le combat partagé. Comment ça s'est passé? Comment l'as-tu séduite, toi, Bernard, l'aventurier africain?
2: Oui.
0: Enfin, d'Afrique, pas africain.
2: La rencontre, elle s'est faite par l'intermédiaire d'un ami de Brigitte, qui lui l'a invité à dîner, ainsi que moi, je ne connaissais pas Brigitte à l'époque. Et c'est là qu'on a connu un personnage sulfureux.
0: Mais moi, parle-moi d'amour, parle-moi pas de politique.
2: Oui, non, mais le dîner était fait pour ça. Donc, enfin, oui. Les personnages se sont rencontrés, ça s'est très bien passé, et en partant, on s'est salué et tout, et Brigitte est venue vers moi, et je l'ai embrassé dans le cou, et ça a déclenché ce 34 ans de présence, uniquement à cause d'un petit bisou. C'est formidable, non? Donc je conseille aux garçons de faire des petits bisous aux filles qui les accompagnent. Et tout se fait en douceur, avec amour, avec gentillesse. Et puis voilà, les choses sont simples dans la vie, mais il faut les exprimer gentiment. Tout simplement, c'est tout ce que j'ai à dire.
0: Voilà, mais de toute façon, la gentillesse, c'est la plus grande des qualités. Bernard, en tous les cas, tu en es l'exemple. Tu es un homme qui aujourd'hui va quand même passer son premier été sans bardeau, en tous les cas. Sans bardeau, corps, enfin incarné. Maintenant, comme je le disais, elle est partout. C'est vrai que tu es souvent en train de partager avec nous des vidéos de Brigitte, des vidéos souvenirs, des vidéos de son combat, des vidéos...
2: Des anecdotes aussi.
0: Des anecdotes. C'est-à-dire qu'elle est présente en permanence dans ton esprit.
2: Oui.
0: Est-ce qu'il y a de temps en temps une heure où tu ne penses pas à elle?
2: Difficile. À vrai dire, elle est tellement présente que même sans y penser, elle me passe pour dire « attention, je suis là
0: ». Ok, Bernard, en tous les cas, merci de nous avoir confié tous ces moments que tu passes avec elle encore aujourd'hui. Je vous invite donc à nous retrouver au pied du phare le 9 juillet à 19h pour le dévoilement de l'œuvre, bon, qui est certes installée, mais là on va pouvoir vous la dévoiler vraiment, vous l'expliquer, parler du combat de la Fondation, du combat à venir.
2: Brigitte, sa grande réussite, c'est d'avoir éveillé les consciences.
0: Voilà. Absolument. Elle a parfaitement éveillé les consciences, alors nous, on ne va pas les laisser se rendormir.
2: Voilà.
0: Merci Bernard, merci à tous, merci à la ville d'être avec nous dans ce combat et dans cette position forte au bénéfice des animaux.
2: Merci Agnès.

0: the world. On a passé un très bon moment avec Agnès Bouquet, Bernard Dormal. Voilà, énergie. 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

0: sans doute. Et ça tourne en boucle sur les platines. Vanessa MD, extrait de son deuxième album, That's For Me.
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0: Énergie avec Castella et Nights Over Egypt. En plein cœur de dit, à la suite, très courte pause, on retrouve Énergie Extravagance ce soir, évidemment.
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0: Et ça peut même tomber l'après-midi avec le top appel énergie. Il est 13h. L'agenda de vos vacances tout de suite.
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2: 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À l'agenda du jour, une découverte pour vous, le Beau Vallon sur Mer by Yannick Aleno pour une merveilleuse pause déjeuner ou dîner. On s'y retrouve dans un instant.
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0: Le festival d'art contemporain Versus Manifesto jusqu'au 23 juillet à Rabatel. Vous découvrirez des sculptures, peintures, performances et immersions sonores. Rendez-vous à la galerie du château à Rabatel. Plus d'infos sur rabatel.fr ainsi que toutes les festivités à venir tout au long de l'année. Et l'on replonge dans l'histoire à Fréjus avec l'association Loup Mystérieux qui présente son spectacle Le Souffle des Grands Destins les 7, 8 et 9 juillet au Théâtre Romain avec en plus des animations pour tous entre 9h30 et midi et c'est gratuit. Renseignements et billetterie pour les spectacles sur loupmystérieux.fr. loupmystérieux.fr. Le golfe de Saint-Tropez accueillera cet été un événement artistique singulier, le Baka Festival. Une semaine dédiée au street art et à la peinture contemporaine au cœur de l'hôtel de plein air Prairie de la Mer Riviera Village. Une programmation artistique et participative complète et éclectique. Rendez-vous au Baka Festival au Prairie de la Mer du 8 au 12 juillet à Port Grimaud. Entrée libre, atelier gratuit, accès tout public. Et rendez-vous à Sainte-Maxime où se tiendra du 2 juillet au 6 août le festival de musique classique Les Nuits de la Nartelle qui revient pour sa 5e édition. La billetterie pour les 6 soirées est ouverte. Les concerts à 21h à la chapelle de la Nartelle. Plus d'infos, les billets en vente à l'office et en ligne sur sainte-maxime.com. sainte-maxime.com. Pour tout savoir sur la môme, rendez-vous à Draguignan avec l'exposition jusqu'au samedi 27 juin, tous les jours, sauf le dimanche de 10 à 18h, avec des couvertures de magazines, extraits d'articles, pochettes de disques introuvables pour se souvenir qu'elle fut une des plus grandes chanteuses de son temps. Rendez-vous donc jusqu'au 27 juin au pôle culturel Chabran de Draguignan. Et une exposition à voir en famille à Saint-Raphaël, l'expo Insaisissable Fantomas du 16 juin jusqu'au 30 avril 2027. Le musée Louis de Funès consacre sa nouvelle exposition temporaire à Fantomas, figure emblématique de la littérature populaire française et au cinéma. Également, c'est pour tout public. Plus d'infos, rendez-vous à 10h jusqu'à 17h tous les jours au musée Louis de Funès rue Jules Barbier. C'est à Saint-Raphaël.
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0: Vous y préférez mixer 3 lettres, une radio, énergie. Bientôt chez vous, Lumix et Mauvais Joe pour démarrer. Leïka sera aussi de la partie. Je viens de tomber sur une info. Il paraît que d'après des spécialistes, si vous jouez au tennis, vous gagnez 10 ans de vie en plus. Bah qu'on aille me chercher une balle et une raquette, on va transformer le studio en cours de tennis, Guillaume. Hein, on va bien s'amuser, tiens.
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0: avec soleil, Gims signe un nouveau hit estival.
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0: Merci Bibi, à bientôt sur Énergie ma belle, ciao. Énergie rapide, on l'avait dit tout à l'heure, météo des plages, qu'est-ce que ça donne aujourd'hui? Température de l'eau, 16 degrés à Dunkerque, c'est pas très chaud, 18 à La Baule, 19 à Mimizan et Valras Plage, 22 à Salary-sur-Mer et 27 à Menton.
1: Si je devais choisir, j'irais me baigner à Menton. Pas le mien, hein.
0: Énergie plus 30 minutes non-stop, ça démarre bientôt avec Jungly, Emma et Enrique aussi.
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0: WF sur Énergie, bonjour. Énergie, n'empêche, on est déjà le 7 juillet. Alors aujourd'hui, 61 départements en vigilance orange. Alerte météo, orange canicule aujourd'hui, donc 31 à Lille et Brest, 35 à Strasbourg, 39 à Tours et 29 degrés à Nice. Bon courage avec cette chaleur, débranchez pas Énergie, au fun bike arrive avec Sean Paul Zao et Olivia Rodrigo, le tout mixé.
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5: Salut, c'est Charlie. Tous les jours, la clean list de Citéo, soins et hygiène, le classement des hits à écouter quand on fait le ménage. Et le numéro 1, c'est Philippe Catherine, bien sûr, avec Lingette-moi, qui pourrait aussi être numéro 1 des titres qui restent le plus dans la tête. Hein. Donnez de

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0: 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Son of Legend arrive.
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21: Ok.
0: 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Nouveau Stromae avec Tovlo à découvrir juste après Son of Legend que voici.

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7: Au programme de ce mardi 7 juillet, un soleil qui brille sans interruption, avec un vent généralement faible et température maxi pour le jour de 31 à 32 degrés sur le Haut-Var et l'Estérel, entre 28 et 31 sur une grande partie du littoral. Ailleurs, elles seront comprises entre 36 et 38 degrés, prudence, hydratation de rigueur. Ces températures, on le rappelle, sont localement bien au-dessus des valeurs de saison. 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

0: toute la journée. Va falloir dépenser des calories. On a pensé à vous chez Energy ce soir 22h extravagance pendant tout l'été avec les plus grands DJ de la planète. Soyez là pour les hits numéro 1. On écoute aussi dans quelques minutes Oria.
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0: double F en direct de la Garrigue. Je suis crédible, hein?
1: Non.
0: Énergie, avant de partir, une question de Francis qui vient m'envoyer ça. J'adore nager nu dans ma piscine l'été, mais ma voisine n'arrête pas de se plaindre. Que dit la loi? Écoute, j'en sais rien, Francis, moi je suis pas juriste. Hein. Guillaume, on peut continuer de se baigner tout nu tant qu'il y a énergie derrière.
2: Ouais, parfait. Ouais.
0: Voilà, c'est parfait. Plus de 30 minutes de hit non-stop, ça redémarre bientôt, arrive chez vous. Teddy Swim, c'est Jennifer Lopez, à demain.
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0: l'énergie, c'est les vacances, c'est le moment de faire une bonne action. Donnez votre sang, ça prend une heure et vous allez sauver 3 vies. Pour prendre rendez-vous, c'est tout simple, ça se passe directement sur le site de l'établissement français du sang. Et pour mes gourmands, à la fin, il y a une petite collation, vous connaissez. Rendez-vous sur le site pour la suite. Que des hits, Katy Perry et Riviera sur NRJ.
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0: Énergie, vous appelez vos potes et vous ramenez les chips. Que ce soir on fait la fête comme chaque soir de l'été avec Energy Extravadance, le plus grand club du monde. Rendez-vous dès 22h avec les plus gros hits, les plus grands DJ, ça va être fou. Rendez-vous ce soir, en attendant je vous accompagne peut-être au taf avec Sound of Legend et Ed Sheeran sur Energy.
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0: Énergie, on démarre plus de 30 minutes de Hit Non Stop avec Ed Sheeran et Son of Legend sur Énergie.

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0: Énergie, on est sur la semaine de résultats là. Aujourd'hui, il y en a qui commencent à avoir le résultat du bac et demain, ce sera le brevet. Dites-moi là sur Insta si vous l'avez ou si vous passez au rattrapage pour certains. Moi, je vais vous donner de la force avec évidemment que vos hits préférés, que les plus gros hits avec Offenbach et Mauvais Joe sur Energy.
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0: Énergie, je vous le dis, elle est de retour.
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0: Oui, dès que vous entendez Muse, Night Shift Superstar, suivi de Gims au soleil, Offenbach, Four to the Floor, Charlotte Cardin, The Way We Touch et Shakira Die Die, vous appelez Direct Energy au 3937 pour gagner 25 000 euros pour les vacances. Oui, mesdames, messieurs, restez là, ça peut passer n'importe quand. Pour la suite, c'est Julien Lib et Pitbull Chris Brown sur Energy.
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Angèle. Andrea Bocelli et David Guetta. Franck Léger, Que Black.

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2: Bonsoir à tous. Les prévisions selon Météo France pour cette soirée et nuit à venir, eh bien, le ciel devrait être clair malgré quelques développements nuageux, inoffensifs vers minuit dans le Haut-Var, avec un vent généralement faible. Demain matin, les minimales comprises entre 17 et 20 degrés, 16 degrés dans l'arrière-pays et le Haut-Var. Au programme de ce mercredi 8 juillet, une journée ensoleillée avec tout au plus quelques nuages très discrets, avec des températures maxi voisines de 29 à 32 degrés et même de 38 à 40 degrés de la Sainte-Baume et dans le Haut-Var jusqu'au plateau de Riance. Prudence, hydratation de rigueur et on s'occupe des personnes âgées avec un vent faible dans l'ensemble. 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

Énergie, il y en a qui sont bien là, il y en a qui sont en vacances, tranquillement, en train de profiter. C'est le cas de Steph de Lyon qui vient d'envoyer son message sur l'Insta d'Énergie. Steph, il dit qu'il est dans sa pistoche, tranquillement, en train de profiter. Où que vous soyez, je suis là, je vous accompagne, peut-être au taf, avec évidemment vos hits préférés, avec Taylor Swift qui arrive et Carbone sur Énergie.

0: Énergie, tout à l'heure en sortant du test, ça se passe ici. En sortant du taf ou peut-être même en vacances. Dès 19h, c'est la hitlist énergie de l'été. C'est le classement des 40 hits à absolument connaître que des masterclass. Rendez-vous tout à l'heure, 19h, avec Thibaut. En attendant, moi aussi, j'ai des hits. Taiki qui arrive et Edouard Baya sur énergie.
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0: y est là.
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0: 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Ça va être fou. 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Pour la suite, je m'occupe des hits avec Naïka et Pink sur Énergie.
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3: Salut, c'est Charlie. Tous les jours, la clean list de Citéo, soins et hygiène, le classement des hits à écouter quand on fait le ménage. Et le numéro 1, c'est Philippe Catherine, bien sûr, avec Lingette-moi, qui pourrait aussi être numéro 1 des titres qui restent le plus dans la tête. Hein.

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Énergie Courage, si vous faites partie de la team TAF, ça va le faire. Il y a Thibaut qui arrive avec vous à partir de 19h pour la Hitlist Énergie, le classement des 40 hits à absolument connaître. Et là, c'est Riviera sur Énergie.

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2: Le Festival d'Art Contemporain Versus Manifesto jusqu'au 23 juillet à Rabatel. Vous découvrirez des sculptures, peintures, performances et immersions sonores. Rendez-vous à la galerie du château à Rabatel. Plus d'infos sur ramatuel.fr ainsi que toutes les festivités à venir tout au long de l'année. Et l'on replonge dans l'histoire à Fréjus avec l'association Loup Mystérieux qui présente son spectacle Le Souffle des Grands Destins les 7, 8 et 9 juillet au Théâtre Romain avec en plus des animations pour tous entre 9h30 et midi et c'est gratuit. Renseignements et billetterie pour les spectacles sur loupmystérieux.fr. loupmystérieux.fr. Le golfe de Saint-Tropez accueillera cet été un événement artistique singulier, le Baca Festival. Une semaine dédiée au street art et à la peinture contemporaine au cœur de l'hôtel de plein air Prairie de la Mer Riviera Village. Une programmation artistique et participative complète et éclectique. Rendez-vous au Baca Festival au Prairie de la Mer du 8 au 12 juillet à Port Grimaud. Entrée libre, atelier gratuit, accès tout public. Et rendez-vous à Sainte-Maxime où se tiendra du 2 juillet au 6 août le festival de musique classique Les Nuits de la Nartelle qui revient pour sa 5e édition. La billetterie pour les 6 soirées est ouverte. Les concerts à 21h à la chapelle de la Nartelle. Plus d'infos, les billets en vente à l'office et en ligne sur sainte-maxime.com. Sainte-maxime.com. Pour tout savoir sur la môme, rendez-vous à Draguignan avec l'exposition jusqu'au samedi 27 juin, tous les jours, sauf le dimanche de 10 à 18h, avec des couvertures de magazines, extraits d'articles, pochettes de disques introuvables pour se souvenir qu'elle fut une des plus grandes chanteuses de son temps. Rendez-vous donc jusqu'au 27 juin au pôle culturel Chabran de Draguignan. Et une exposition à voir en famille à Saint-Raphaël, l'expo Insaisissable Fantomas du 16 juin jusqu'au 30 avril 2027. Le musée Louis de Funès consacre sa nouvelle exposition temporaire à Fantomas, figure emblématique de la littérature populaire française et au cinéma. Également, c'est pour tout public. Plus d'infos, rendez-vous à 10h jusqu'à 17h tous les jours au musée Louis de Funès, rue Jules Barbier. C'est à Saint-Raphaël.
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0: C'est Thibaut sur Énergie, il est 19h11. Qui a eu son bac alors aujourd'hui là? Bah ouais, mardi 7 juillet c'était les résultats là ce matin, un petit peu partout en France. Du coup on va faire un truc, je vais vous faire un petit coucou en direct là. Ce soir, si vous avez eu votre bac, vous allez m'appeler au standard, le numéro est gratuit. C'est moi qui décroche, vous me donnez votre prénom, votre lycée, votre département. Je vous fais un coucou dans toute la France là ce soir. Donc appelez-moi 0 870 42 48. C'est moi qui décroche là, vraiment, j'ai le standard en face de moi. 0 870 42 48. Vous aurez un petit bisou dans toute la France, là c'est trop trop cool. Et puis bah moi je gère les hits aussi, parce que la hitlist énergie c'est tous les soirs, tout l'été, 19h, 22h, les 40 plus gros hits du moment. On va commencer le nouveau classement dans quelques minutes. Mais avant ça, je vais vous repasser le numéro d'hier. C'était Mauvais Joe. Mauvais Joe avec Pilé.
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0: Comment ça va ce soir? C'est Thibaut sur Allergie, on est en direct avec vous toutes et vous tous dans toute la France, 19h19. On touche son B.
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0: La hitlist énergie de l'été, on est parti. Le classement des 40 plus gros est à mettre dans votre playlist. Les 40 plus gros hits de l'été, je vous le dis, ils sont là. BTS, le groupe de K-pop numéro 1 dans le monde, 39e. Et Jilo David est à 40e de la hitlist énergie.

0: laissez vos messages au store d'arrière-vie. Je veux savoir si vous avez votre bac aujourd'hui. 0 870 42 48. Décroche. Un bisou à Johan. Johan à Anglette, lycée Stella Marie. Bac mention très bien pour lui. Bah, félicitations à toi, mec. Et aussi Fanny à Limoges qui m'a appelé. Lycée professionnel Marcel Pagnol. Pas de mention, elle. Elle a eu le bac râle fesses. 10,2. Ah, le principal c'est de l'avoir, c'est tout ce qui compte. Eux ils ont eu un bac SES, je suis allé checker là, c'est Big Flo et Oli. Ils font partie de vos stars préférées, Big Flo et Oli qui sont de retour avec un nouveau hit, 37ème de la hitlist Energy. Je vous l'ai mis là dans le classement des 40 plus gros hits que vous devez connaître, avec aussi Bibi Rexha qui est 36ème.
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C'est Thibaut sur LRG, vous sortez peut-être du taf, il est 19h42, ou alors vous sortez de la plage. Oui, c'est pas le même délire, Mais en tout cas, vous avez choisi la meilleure radio, la même radio même. Hitlist LRG, les 40 plus gros hits du moment. Voilà, Shakira 33e et Luchezzo 35e ce soir.

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Les 40 plus gros hits à mettre dans votre playlist, c'est en ce moment, ça s'appelle la hitlist énergie de l'été, 19h-22h, je vais vous passer Angèle, notre Angèle qui était d'ailleurs hier soir au match, ouais, parce qu'il y avait un match Belgique-États-Unis pour la Coupe du Monde, et puis bah, les Américains sont pris une raclée, hein. On va pas se mytho, quoi, là, c'est, le match était fou, d'ailleurs elle était dans les rues, elle a fait la fête, elle avait carrément un mégaphone, c'était fou, c'est dispo sur sa story si vous voulez checker ça là pendant les vacances. Et avant voilà Tibbs, 30ème de la hitlist énergie. Tu me coupes la parole Tibbs, dis donc, c'est pas bien ça.

0: On est là! Tous les soirs, tout l'été, 19h, 22h, vous écoutez la hitlist énergie de l'été. C'est-à-dire qu'en fait, tous les soirs, là, pendant 3h, je mets à jour votre playlist avec les plus gros hits, les 40 plus gros hits du moment à l'instant. Angèle Justice, je vous ai mis 29e de la hitlist énergie. Et avant de continuer le classement, alerte nouveau hit!
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0: Alors dites-vous que lui, il dormait dans la voiture de ses potes il y a des années. C'est une superstar mondiale aujourd'hui. C'est un truc de ouf, il a un destin de dingue. Il s'appelle Alex Warren, je vous le mets en nouveauté hors classement. Hit

0: C'est Thibaut sur Allergie, il est 20h12. Je sais pas pourquoi, la mardi soir, je vous imagine bien au McDrive. Il y a du nouveau chez McDo d'ailleurs. Ouais, petite info, Hitlist Allergie, là, en ce mardi soir. Oui, il y a des nouveautés jusqu'au 7 août. 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Bon, on dirait des nouvelles, tiens. La Hitlist Allergie, que vous soyez au McDrive, que vous soyez dans la voiture, que vous soyez dans la log de vacances, Gerlé est ici, les 40 plus gros hits du moment. C'est en ce moment, forcément, avec que des stars pour vous. Ariana Grande, 24e, et Bruno Mars, 26e. Allergie.
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0: Salut, c'est Charlie. Tous les jours, la clean list de Citeo, soins et hygiène, le classement des hits à écouter quand on fait le ménage. Et le numéro 1, c'est Philippe Catherine, bien sûr, avec Lingette-moi, qui pourrait aussi être numéro 1 des titres qui restent le plus dans la tête. Hein. Donnez de

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0: Avec Soleil, Gims signe un nouveau hit estival.
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0: 19h, 22h, tous les soirs, tout l'été, vous écoutez la Hitlist Énergie, c'est le classement des 40 plus gros hits à mettre dans votre playlist. Et est-ce que j'aurais pas un petit hit de l'été pour vous? Mais oui, vous arrivez au meilleur moment. Farruko, Steve Aoki, je vous les mets 22e. Avant, il y a Oria qui est 23e aussi. Et avant ça, faut que je vous parle absolument, là on est en direct 20h33, si vous êtes en vacances, franchement vous n'avez pas d'excuses, je vous le dis direct, on a besoin de vous pour faire un don de sang, un don de plasma là, pendant vos vacances. Vous savez qu'en plus en une heure vous pouvez sauver 3 vies, si vous êtes en bonne santé, bah ça peut être le moment de faire pour vous une bonne action. Donc allez checker sur le site de l'EFS, l'établissement français du sang, il y en a peut-être un forcément près de chez vous là pendant les vacances. 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

Les plus gros hit bangers, les 40 plus gros hits du moment, bah, je les ai tous pour vous, c'est la hitlist énergie de l'été, 19h, 22h tous les soirs, avec Taylor Swift, je suis obligé de vous la passer, elle est 19ème, et puis avant, alors il s'appelle Riviera, vous allez forcément reconnaître, c'est un remix de Sean Paul, gros hit de l'été ça, si vous avez eu le bac, on fait ça ensemble, là. Allez.

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0: J'ai un nouveau hit énergie à mettre dans votre playlist là, direct pour cet été.
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0: C'est une star sur les réseaux et c'est maintenant une star de la musique qui vient de bosser avec Tyke. Anime et Tyke sur le feat, c'est maintenant. Nouveauté.

Je mets à jour votre playlist de l'été, ça s'appelle la Hitlist Énergie. 19h-22h, les 40 plus gros hits du moment avec le banger de Ugel, le DJ marseillais qui est 14e. Vous savez que lui, il y a 10 ans, il allait au culot voir le manager de Robin Schulz. En une semaine, le gars était signé sur label, ça a changé sa vie. Il fait partie des meilleurs DJ du monde et avant, c'est Teddy Swims. Je vous le mets 15e de la Hitlist Énergie.

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0: Tous les plus gros hits de l'été sont dans la hitlist énergie tous les soirs 19h, 22h, les 40 plus gros hits de l'été, on va se faire Offenbach. J'adore ça, les DJ français qui remixent Star Seller, je les mets 9e, Mauvais Joe est 12e, et avant, attendez, on va parler sous-sous quand même là.
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0: On va parler surtout de 50 000 euros que vous allez gagner. Vous allez être deux à vous partager cette somme avant le 17 juillet, là, c'est-à-dire dans 10 jours. Ça s'appelle la playlist Suprême Énergie. Il n'y a qu'Énergie qui vous offre ça. 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Si vous voulez changer de vie, c'est le moment. 25 000 euros chacun à gagner avant le 17 juillet. 5 hits à repérer dans un ordre très précis. Les voici. Numéro 1, c'est News. Ok. En 2, c'est Gims. Le troisième hit à la suite, Offenbach, j'en parlais juste avant, elle est passée là. Le quatrième hit à la suite, Charlotte Cardin a repéré. Et enfin le cinquième, l'hymne de la Coupe du Monde, Shakira, Die Die. Un seul numéro, 39-37, et ça peut tomber à tout moment sur NRJ. Restez là.
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4: Salut, je m'appelle Lilou et en fait on est avec des copines et on aimerait bien pouvoir prendre des moyens de compenser cette chose, sauf qu'en fait on a un peu peur que nos parents soient au courant et du coup on voulait savoir comment faire. Merci.
5: Salut Lilou, bienvenue sur Balance ton quoi et j'ai plaisir ce soir à te répondre. Alors il faut savoir qu'en France, les mineurs ont le droit de consulter un professionnel de santé, un médecin, une sage-femme ou un centre de santé sexuelle. Dans le Golfe, il est rattaché à l'hôpital de Gassin. Pour parler contraception et obtenir une prescription sans présence des parents et sans leur accord, si cela est médicalement approprié. Il n'y a pas de limite d'âge fixée par la loi. Le professionnel de santé te posera des questions sur ta santé, sur les maladies que tu connais dans ta famille. Cela s'appelle les antécédents familiaux. Et l'examen clinique sera limité à une prise de tension et de poids. Il n'y aura pas, lors de cette consultation, d'examen gynécologique. Sauf si, bien sûr, tu étais demandeuse d'une contraception par stérilet. Là, il faudrait consulter une sage-femme impérativement ou un gynécologue. Dans l'absolu, si rien n'interdit une jeune fille de 13-14 ans de consulter toute seule, on préfère quand même qu'elle soit accompagnée par un adulte de confiance qui pourra assister à toute la consultation ou sortir à tout moment si la jeune fille le souhaite. Tu bénéficieras bien sûr de la confidentialité de ce rendez-vous. Dans les centres de santé sexuelle, toutes les consultations et les examens de santé et les produits de contraception seront en accès gratuit. Auprès d'une sage-femme ou d'un médecin, tu devras présenter ta carte vitale à la consultation et cette consultation sera également prise en charge à 100%. Ensuite, il faudra te rendre à la pharmacie pour acheter ta contraception, toujours avec ta carte vitale. Je tiens à préciser aussi qu'il est utile pour les jeunes garçons de consulter, de s'informer sur la contraception, même si ce n'est pas eux qui vont la prendre, c'est important de s'assurer que la partenaire avec laquelle ils seront en est une et la respecte. Tu vois Lilou, on a de la chance en France, les jeunes sont protégés. Merci de ton appel, parce que la santé des jeunes compte, n'hésite pas à en parler autour de toi et à très bientôt sur Energivar.
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0: Comment ça va ce soir? Si vous venez d'arriver, bienvenue dans la hitlist énergie, le classement des 40 plus gros hits que vous devez connaître. Et tiens, j'ai une question à vous poser. Est-ce que vous avez des galères en ce moment avec les moustiques? Est-ce que vous en avez chez vous? Moi perso, ça y est, ils sont de retour là. On les avait pas vus pendant plusieurs semaines à cause de la canicule, mais là ça y est, ils sont bien là. Et du coup, j'ai trouvé des techniques pour lutter contre les moustiques chez vous. Alors, il faudrait utiliser des ventilos, faudrait aussi retirer tous les verres avec de l'eau stagnante, et il faudrait utiliser des huiles essentielles. Voilà, comme ça vous savez tout. Et puis à la maison, vous mettez l'enceinte Bluetooth, l'appli énergie, et vous avez la hitlist énergie de l'été. 19h, 22h tous les soirs, moi je suis avec vous. C'est Thibaut avec les 40 plus gros hits que vous devez connaître. On va se faire Taïk 7ème et Julien Lib 8ème. Il n'y a que des stars énergie.
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0: 21h37, j'ai un nouveau hit énergie pour vous là.
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0: Alors, je peux vous dire que si Taylor Swift avait fait l'émission 4 mariages pour une lune de miel, elle aurait eu 10 sur 10 à chaque fois. Tay Tay, nouveauté hors classement, énergie.

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Vous êtes en vacances, vous taffez, quoi qu'il, je mets à jour votre playlist. Dans la hitlist énergie tous les soirs, 19h, 22h, c'est le classement des 40 plus gros hits du moment, les 40 plus gros hits de l'été. Et pilé, c'est plus numéro 1. Ouais, je voulais faire un petit peu de surprise avant énergie extravagance à 22h. Mauvais Joe est deuxième et Sound of Legend troisième énergie.

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0: Comment ça va ce soir? C'est Thibaut sur NRJ. Et est-ce que ça serait pas l'heure de faire la fête? Mais oui, NRJ extravagante, on y va. Tous les soirs, tout l'été, ça se passe comme ça. On est en soirée avec vous.
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0: On y va.
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0: Et c'est le pote J-Style qui prend les platines NRJ Extravagance. Il va vous mixer John Summit. D'ailleurs, John Summit, je l'ai reçu, le DJ américain, dans la story NRJ Extravagance. C'est le podcast NRJ où les DJ viennent raconter des anecdotes de ouf. C'est dispo sur l'app NRJ si vous voulez écouter ça. John Summit, juste après David Guetta et Gillo dans NRJ Extravagance pour démarrer son set.
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0: Ah, c'est bon ça.
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0: Comment vous êtes bien avec nous ici? Mais ouais, c'est comme ça tous les soirs, tout l'été, énergie, extravagance entre 22h et 2h du mat. Moi c'est Thibaut et c'est J-Style en ce moment, J-Style qui est au platine, qui vous ambiance dans les voitures pendant que vous taffez, pendant que vous êtes peut-être aussi en vacances. Avec pour la suite, ça c'est une version spéciale. Ça je vous le dis, vous la trouvez nulle part ailleurs, on appelle ça un mashup. Un mashup c'est la rencontre entre deux hits énergie. Là on a Hanover qui est un des hits de l'été et on a Peggy Goo, vous connaissez forcément, qui a été aussi un gros hit banger l'été. Les deux se rencontrent et forcément c'est une version spéciale énergie extravagance. On l'a pour vous, J-Style là pour vous avec aussi Bruno Mars ici sur LRJ.
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7: Alors, Kylian, 15 ans, mon petit frère est TDAH, c'est quoi concrètement? Bonjour Kylian, c'est une excellente démarche de ta part de chercher à comprendre ce que vit ton petit frère. TDAH, c'est l'acronyme de trouble du déficit de l'attention avec ou sans hyperactivité. En termes simples, ça signifie que le cerveau de ton petit frère fonctionne un peu différemment de la majorité des gens. La manière dont son cerveau transmet certaines informations modifie la façon dont il gère son attention, son énergie et ses impulsions. Il est très important de savoir que ce n'est pas un manque d'intelligence ni un caprice. C'est un trouble neurodéveloppemental réel. Pour tout te dire, je vais utiliser une métaphore pour t'expliquer son fonctionnement. Imagine que le cerveau de ton petit frère est comme un moteur d'une voiture ultra puissante. Il va super vite, il déborde d'énergie, il capte tout ce qui se passe autour de lui à 200 à l'heure. Le problème, c'est que le constructeur a oublié de lui mettre des freins de bolide. À la place, il a mis des freins de vélo. Du coup, quand il doit s'arrêter de bouger, s'empêcher de parler ou bloquer les distractions pour se concentrer sur ses devoirs, ses freins, entre guillemets, lâchent. Ce n'est pas qu'il fait exprès de ne pas écouter ou de saouler tout le monde, c'est juste que son cerveau a un mal fou à ralentir. Ton petit frère n'est pas moins intelligent qu'un autre. Par contre, son cerveau trie très mal les informations. S'il fait ses devoirs et qu'une mouche vole, son cerveau donne la même importance à la mouche qu'à l'exercice de maths. Il peut arriver aussi qu'il soit hyper focus sur certaines choses. Jeux vidéo, projets Lego, sans lever le nez pendant 4 heures et il est incapable de ranger ses chaussures. Si son cerveau n'est pas stimulé par de nouveautés ou de l'intérêt, il se met en mode veille. L'impulsivité du TDAH fait que ton petit frère ressent les émotions comme si elles étaient branchées sur un amplificateur géant. Il ne sait pas encore baisser le volume tout seul. Par ailleurs, si ton petit frère te coupe la parole ou perd tes affaires, ce n'est pas pour t'embêter, ne le prends pas personnellement. Merci Kylian d'avoir posé cette question, ça m'a permis de t'informer mais aussi d'éclairer les auditeurs de Énergie VAR sur le TDAH.
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C'est Thibaut sur Allergie, on est en direct avec vous toutes et vous tous, 22h40. On va faire un truc d'ailleurs là, si vous êtes en voiture, faites une pause, garez-vous sur le côté et appelez-moi. Vous êtes le premier à m'appeler, je vous fais un coucou en direct dans toute la France là sur Allergie ce soir. Le numéro est gratuit, je veux savoir ce que vous faites en écoutant Allergie Extravadance. 0-870-42-48. 0-870-42-48, c'est moi qui décroche et c'est J-Style là. C'est J-Style qui est au platine d'Allergie Extravadance. Il gère les hits de l'été avec Michael Jackson, le roi de la pop. Et puis Eugène, le DJ marseillais, le bam bam. 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

Vous laissez tous vos messages au standard Allergie 0870 42 48. Je fais un bisou à Inès, Inès du côté de Cabourg qui rentre de l'hippodrome. Et voilà, elle s'est fait une petite soirée en famille avec son papa. Je fais aussi un bisou à Dylan qui bosse ce soir à l'Amnésia, énorme club, l'Amnésia au Cap d'Agde. Il est runner en fait, c'est-à-dire que c'est lui qui sert les clients en VIP. Et il écoute Énergie juste avant de partir bosser. Bah merci d'être là, Énergie Extravagance. On fait la fête avec vous, 22h, 2h du mat tous les soirs, tout l'été. J-Style est au platine, il a prévu le hit qui buzz sur les réseaux là, qui buzz très très fort cet été. C'est The Second Voice, juste après Calvin Harris dans Énergie Extravagance. Énorme hit banger. Oh.

0: C'est LRG Extravagance que vous écoutez, c'est Thibaut, on est en direct, 22h, 2h du mat, tous les soirs, tout l'été, on est là. On est en place, d'ailleurs vous savez qu'on va se voir hein, partout, là, partout cet été, depuis hier et jusqu'au 23 août. On est en pleine tournée LRG Extravagance dans les campings Omer, les campings Omer Vacances. Il y en a partout en France et on va passer sur 17 campings avec les DJ Energy. Donc si vous êtes dans un camping Omer cet été, et ben on va se croiser et vous avez toutes les dates comme d'hab sur le site omer.com, allez checker tout ça. J-Style est au platine en ce moment, il a prévu le remix de Kate Bush par Boris Way, énorme hit banger, ça adore LRG Extravagance. Et puis aussi une des stars de l'été, un des meilleurs DJ du monde, il s'appelle Ugel. 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
4: 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Et ce soir, c'est Isa, la sage-femme, qui répond sans gêne et sans tabou.
5: Bonjour, je m'appelle Steven et je me demandais si on pouvait avoir une IST mais qui n'a pas de symptômes. Voilà, merci, au revoir.
6: Bonsoir Steven, je te remercie de suivre notre chronique destinée aux jeunes et je vais ce soir répondre à ta question. Les IST, infections sexuellement transmissibles, sont souvent, Steven, sans symptômes au départ. On est alors porteur sain du virus qui va se transmettre soit par la salive, soit par les sécrétions génitales. D'où l'importance des bilans IST et à chaque fois que tu changes de partenaire ou dans une situation à risque, le préservatif également te protégera de la contamination par voie génitale pour pratiquement toutes les IST sauf le papillomavirus. Je vais te faire un petit rappel sur les IST si tu veux bien. Alors, le papillomavirus, c'est le virus le plus fréquent, il est très contagieux, il est souvent asymptomatique, mais parfois on peut avoir donc des verrues génitales, des cancers du col de l'utérus, du pénis, du rectum et de la gorge. Tu peux malheureusement pas t'en protéger. Le deuxième, c'est le chlamydia, fréquent chez les jeunes, également asymptomatique, surtout chez la fille. Le VIH peut rester pendant plusieurs mois ou plusieurs années longtemps sans symptômes. La gonorrhée est rarement asymptomatique chez le garçon, mais plus souvent chez la fille. L'hépatite B et C, sans symptômes au départ non plus. Ces deux affections évolueront vers des infections chroniques. L'herpès génital peut être présent à la surface de la peau sans entraîner de lésions. Et enfin, la syphilis, qui peut passer inaperçue parce qu'elle est mal identifiée. Le bilan IST se fera dans un laboratoire avec ou sans prescription, dans un délai variable par rapport à la situation à risque, et consistera en une prise de sang réalisant des sérologies, un prélèvement d'urine et des prélèvements par écouvillon des zones génitales. Enfin, si tu as besoin de consulter pour des conseils, des prescriptions, là tu pourras faire une consultation auprès de ton médecin ou auprès d'une sage-femme si tu as moins de 26 ans. Je te souhaite une bonne soirée Steven et à bientôt sur Balance ton quoi.
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C'est Thibaut sur Allergie, on est en soir avec vous, c'est Allergie Extravagance que vous écoutez. Oui, nous on n'attend pas le week-end ici, allez, tous les soirs, tout l'été on est là. On est en place 22h, 2h du mat avec les meilleurs DJ du monde. C'est J-Style en ce moment, J-Style qui est au platine. J-Style qui a prévu pour vous la Farruko. Farruko Stivoki, c'est très très très bon ça. Farruko Stivoki dans Allergie Extravagance. Et avant, l'hymne de la Coupe du Monde en version exclue. Version spéciale, Shakira pour vous dans Allergie Extravagance. Demain quand vous irez au taf, vous aurez peut-être des petits yeux. Mais au moins, vous pourrez dire que vous êtes ambiancé avec énergie et que vous avez passé une bonne soirée. Eh, c'est ça qui est bon!

C'était J-Style, J-Style qui était au platine d'énergie. Extravaganza sont en direct avec vous toutes et vous tous. Tous les soirs, tout l'été, 22h, 2h du mat. Et là, ce qui est trop bien, c'est que maintenant, on va démarrer une soirée spéciale. Une soirée spéciale déferlante. Déferlante Sud de France avec Énergie, qui est un énorme festival qui a lieu là dans quelques jours. C'est du 11 au 13 juillet au Barcarès dans le 66. Et bah, sur ce festival, il n'y a que des DJ de fou. Martin Garrix, Afrojack, Kungs, Moziman entre autres. Et surtout, c'est deux DJ qui vont prendre les platines là, d'Énergie Extravaganza pour cette soirée spéciale. Il y a Armin Van Buuren qui sera là, qui est DJ résident Énergie Extravaganza. Il va prendre le contrôle dans une heure. Mais juste avant, pour démarrer cette soirée spéciale déferlante Sud de France avec Énergie, c'est le DJ qui a été repéré par David Guetta.

0: qui est un des plus gros festivals de France, qui a lieu ce week-end du 11 au 13 juillet. Gros festival avec Énergie, c'est au Barcarès dans le 66. Et du coup, nous, pour la case ici, on laisse mixer les meilleurs DJ qui seront au festival. Ici, dans NRJ Extravadance, à l'instant, c'était Hypaton, le jeune DJ italien. Et puis maintenant, allez, c'est le patron. C'est le patron qui prend le contrôle. Il s'appelle Armin Van Buuren et il est résident d'ailleurs. Il est exclu sur NRJ tous les week-ends ici. Il prend le contrôle. Là, on y va.
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1: C'est Thibaut sur Allergie, et ça y est, vous êtes peut-être officiellement en vacances, peut-être que vous avez eu le bac, il y avait des résultats aujourd'hui, ben, j'espère que ça s'est bien passé pour vous en tout cas. Du coup maintenant forcément vacances, et qui dit vacances dit énergie extra. Donc, sinon on est avec vous tous les soirs, tout l'été, on fait la fête ensemble, c'est la plus grosse soirée de France, entre 22h et 2h du mat. Et puis là surtout que c'était une nuit spéciale ce soir, une nuit spéciale déferlante sud de France, qui est un des plus gros festivals qui est avec énergie. Ça se passait au week-end du 11 au 13 juillet au Barcarès dans le 66, d'ailleurs tout est complet. Hein. Tout est complet, mais restez quand même connectés, on sait jamais, il peut rester des petites places, ça se passe sur énergie. .fr, ça va être une folie. Et puis bah, ce soir on avait Hype Patton, le jeune DJ italien qui sera là-bas. Et puis à l'instant c'était Armin Van Buuren au platine. Et là on vous lâche pas, c'est les hits numéro 1.
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1: Allez, je vous passe les hits numéro 1 toute la nuit sur Allergie. On est là, on est en direct.